Mettre un temps d'hommage national aux victimes de l'attentat de Nice du 14 juillet 2016. Une attaque qui avait fait 86 morts et des centaines de blessés. Et puis Novak Djokovic éliminé de Roland Garros. La légende serbe s'est inclinée dans un long match en 5-7 face au jeune Brésilien de 19 ans, João Fonseca. Bonne nuit à notre écoute.

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1: Bonjour à tous. Les deux enfants abandonnés au bord d'une route au Portugal ont été rapatriés en France ce vendredi soir. Les autorités françaises ont décidé de confier provisoirement les deux frères de 4 et 5 ans aux services sociaux de Colmar, là où ils habitaient avant. Pour rappel, leur père n'a plus leur garde depuis son divorce et la mère, elle, a été mise en examen pour mise en danger ou abandon, tout comme son compagnon, complice dans cette affaire, qui est également accusé de coups et blessures aggravées. À l'Assemblée nationale, les députés ont approuvé à l'unanimité un article pour renforcer la qualité de l'alimentation dans la restauration collective publique. Un texte étudié dans le cadre de la première lecture du projet de loi d'urgence agricole. Le gouvernement prévoyait d'interdire l'achat de produits hors Union européenne, mais la version initiale a été largement amendée et n'autorise désormais que des produits français. Les députés doivent terminer l'examen du texte ce week-end. Drame dans le Val-de-Marne. Une adolescente de 16 ans tuée par un camion ben alors qu'elle roulait en trottinette. Le poids lourd effectuait une manœuvre et la jeune fille roulait sur une piste cyclable. Le conducteur a été placé en garde à vue pour homicide involontaire. Selon le parquet de Créteil, les dépistages d'alcool et de stupéfiants se sont révélés négatifs. C'est une première depuis le début de l'épidémie d'Ebola. L'OMS annonce la guérison d'un patient en République démocratique du Congo. Il a pu quitter l'hôpital. Dans le pays, l'Organisation mondiale de la santé a enregistré 17 décès confirmés et 223 décès suspects liés au virus. Cette souche d'Ebola peut présenter un taux de létalité allant jusqu'à 50%. En sport, Nice se maintient en Ligue 1. Saint-Étienne n'aura pas réussi à rattraper l'OGC qui s'envole 4 buts à 1 dans ce match de barrage retour. Les Verts, eux, joueront donc de nouveau en Ligue 2 la saison prochaine. Et chez les femmes, les Lyonnaises sont titrées championnes de France. Monstrueuses face au Paris FC, elles l'emportent 5-0 et remportent leur 19e titre. Voilà pour l'info. Bon début de journée à tous.

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1: Bonjour à tous. Au Ghana, le Parlement a adopté une loi anti-LGBT+. Elle doit désormais être ratifiée par le président John Mahama. Il s'agit d'une des lois les plus répressives d'Afrique sur les droits sexuels. Elle prévoit jusqu'à 3 ans d'emprisonnement pour une personne ayant eu des relations homosexuelles et une peine de 3 à 5 ans pour avoir fait la promotion, le parrainage ou le soutien intentionnel d'activités LGBT+, selon les termes du texte. Alors que ce week-end, de nombreuses villes françaises vont célébrer la Pride, cette marche des fiertés destinée à revendiquer la liberté et l'égalité de traitement en fonction de son orientation et de son identité sexuelle. Ce samedi, Bordeaux, Laval, Lille, Orléans ou encore Narbonne feront flotter le drapeau arc-en-ciel dans les rues. Les températures devraient baisser légèrement ces prochains jours selon Météo France. Ce samedi, 10 départements sont toujours en vigilance orange pour canicule, les mêmes qu'hier, du Maine-et-Loire à la Gironde en passant par Paris. Mais la Loire-Atlantique va repasser en jaune, alors que plus de la moitié de la France a connu au moins un record mensuel de chaleur en ce mois de mai. Le rappeur Moa La Squale sera jugé le 7 août prochain. Il est accusé d'avoir commis des violences volontaires sur 2 femmes en récidive légale. Dans l'attente du jugement, il est placé en détention provisoire. Aurons-nous une pénurie de pétrole cet été? C'est l'alerte lancée par plusieurs organisations internationales. Le FMI, la Banque mondiale, l'Agence internationale de l'énergie et l'Organisation mondiale du commerce qui craignent que les stocks mondiaux de pétrole ne suffisent pas du fait de la perte majeure de livraison passant par le détroit d'Ormuz. 15 enfants tués au Liban en une semaine et 62 autres blessés, ce sont les chiffres de l'UNICEF. Israël qui poursuit ses frappes sur le territoire libanais malgré le cessez-le-feu. Et puis du nouveau concernant les JO d'hiver 2030. Les épreuves de glace devraient avoir lieu à Lyon et non pas à Nice comme prévu initialement. Le maire Éric Ciotti s'était opposé à l'installation d'une patinoire dans le stade de l'OGC Nice. Bon début de journée à tous.
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1: Bonjour à tous. Les deux enfants abandonnés au bord d'une route au Portugal ont été rapatriés en France ce vendredi soir. Les autorités françaises ont décidé de confier provisoirement les deux frères de 4 et 5 ans aux services sociaux de Colmar, là où ils habitaient avant. Pour rappel, leur père n'a plus leur garde depuis son divorce et la mère, elle, a été mise en examen pour mise en danger ou abandon, tout comme son compagnon, complice dans cette affaire, qui est également accusé de coups et blessures aggravés. À l'Assemblée nationale, les députés ont approuvé à l'unanimité un article pour renforcer la qualité de l'alimentation dans la restauration collective publique. Un texte étudié dans le cadre de la première lecture du projet de loi d'urgence agricole. Le gouvernement prévoyait d'interdire l'achat de produits hors Union européenne, mais la version initiale a été largement amendée et n'autorise désormais que des produits français. Les députés doivent terminer l'examen du texte ce week-end. Drame dans le Val-de-Marne. Une adolescente de 16 ans tuée par un camion Ben alors qu'elle roulait en trottinette. Le poids lourd effectuait une manœuvre et la jeune fille roulait sur une piste cyclable. Le conducteur a été placé en garde à vue pour homicide involontaire. Selon le parquet de Créteil, les dépistages d'alcool et de stupéfiants se sont révélés négatifs. C'est une première depuis le début de l'épidémie d'Ebola. L'OMS annonce la guérison d'un patient en République démocratique du Congo. Il a pu quitter l'hôpital. Dans le pays, l'Organisation mondiale de la santé a enregistré 17 décès confirmés et 223 décès suspects liés au virus. Cette souche d'Ebola peut présenter un taux de létalité allant jusqu'à 50%. En sport, Nice se maintient en Ligue 1. Saint-Étienne n'aura pas réussi à rattraper l'OGC qui s'envole 4 buts à 1 dans ce match de barrage retour. Les Verts, eux, joueront donc de nouveau en Ligue 2 la saison prochaine. Et chez les femmes, les Lyonnaises sont titrées championnes de France. Monstrueuses face au Paris FC, elles l'emportent 5-0 et remportent leur 19e titre. Voilà pour l'info. Bon début de journée à tous.

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0: Pour tout savoir sur l'actualité nationale et internationale du jour, c'est avec Léo Ardourel, notre journaliste, que ça se passe. Bonjour Léo.
1: Bonjour à tous, à la une ce matin, nouveau rebondissement autour de Patrick Bruel, visé par une dizaine de plaintes pour viol et agression sexuelle. Le chanteur renonce à ses dates de l'été. Annonce hier soir de sa société de production qui dit ne pas souhaiter exposer les organisateurs ou le public à un climat de tension. Cela concerne tous ses concerts lors des festivals de l'été jusqu'en septembre, mais aussi ce prévu mi-juin au Cirque d'hiver qui était censé lancer sa tournée. Les dates prévues en octobre et en novembre sont pour le moment maintenues. Un enseignant de maternelle mis en examen pour 4 agressions sexuelles en Bretagne. Plusieurs plaintes ont été déposées en novembre dernier par des parents d'enfants de 4 ans dans une école de Dinard en Ille-et-Vilaine. L'instituteur qui nie les faits a été placé sous contrôle judiciaire. La vague de chaleur précoce qui s'abat depuis une semaine sur la France touche bientôt à sa fin. L'épisode doit se terminer demain selon Météo France. 10 départements sont maintenus en alerte orange pour ce samedi, notamment dans l'Ouest ainsi qu'à Paris. Plus de la moitié de la France a enregistré au moins un record mensuel de chaleur ces derniers jours avec des températures de 10 à 15 degrés au-dessus des normales de saison. Dans l'actualité, également à l'étranger, Donald Trump ne signera un accord avec l'Iran que si ses lignes rouges sont satisfaites. C'est ce qu'a fait savoir la Maison-Blanche à l'issue d'une réunion présentée comme décisive hier par le président américain et qui n'a débouché pour l'instant sur aucune annonce. Il avait affirmé un peu plus tôt qu'il était sur le point de prendre une décision finale sur un possible accord avec Téhéran. On passe au foot, Nice arrache son maintien dans l'élite. Les Aiglons ont battu Saint-Etienne 4-1 hier soir lors du barrage retour Ligue 1 Ligue 2. En foot féminin, l'OL Lyon a écrasé le Paris FC 4-0. En finale, les Lyonnaises sont sacrées championnes de France pour la 19e fois. Et puis les joueurs du PSG, eux, visent une deuxième étoile sur leur maillot. La finale de la Ligue des Champions contre Arsenal, c'est ce soir à Budapest. Le coup d'envoi de la rencontre sera donné à 18h. Voilà pour l'essentiel. Excellente matinée à tous.

0: Et c'était Oshi à l'instant avec le titre et même après Je t'aimerai. Bon, on va parler dans quelques instants d'une exposition à découvrir jusqu'au 27 juin. Ça se passe à la Galerie des Bains-Douches de Saverdun. On parlera du nouvel épisode des petits plats qui va se dérouler à partir de lundi en Haute-Garonne. Ce sera le restaurant Le Soulier. On aura l'agenda pour tout ce qui est idées, sorties, balades et tout et tout. Et puis la musique, elle revient dans un instant avec Céline Dion sur Pyrénées FM. Belle matinée à vous.
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1: Et demain, c'est la fête des mamans, pensez-y. Et justement, demain, je vous donne rendez-vous à Foix en Ariège pour les mamans et les autres sur les allées de Vilotte pour la fête du Tour, puisque le Tour de France sera le 7 juillet entre Carcassonne et Foix. Et vous pourrez d'ailleurs demain suivre une partie de la route des coureurs entre Bélestat et Foix. Le départ se fera à 9h30. Depuis le stade de Bélestat, vous arriverez à 12h30 à Foix. Alors justement, à Foix, la fête du Tour est prévue de 10h à 16h avec sur les allées de Vilotte un village vélo, des producteurs, de la bonne ambiance et nous en direct avec vous. On fêtera également l'arrivée de notre nouvelle fréquence à Foix depuis quelques semaines, 97.1. Sinon, à Montréal d'Aude, le festival Banda sans Malpère se prépare. Ce sera les 12 et 13 juin prochains avec 250 musiciens attendus sur place, venus de France et de Suisse, faisant partie de 10 bandas et fanfares. C'est un festival gratuit. Ce sera la fiesta les 12 et 13 juin à Montréal d'Aude pour Banda sans Malpère. On sera en direct avec vous aussi ici. Et puis ce dimanche, demain, n'oubliez pas que les agriculteurs de la Piège, du Razès et du Lauragais vous attendent pour le traditionnel de ferme en ferme. C'est de 9h à 18h avec des repas proposés à midi et plein de belles animations. Plus d'infos sur fermier avec un s-audois.fr. On termine entre la Cerdagne et le Conflans, en Haut-Conflans, précisément à Saint-Pierre-d'Elfort-Quatz, avec ce vide-grenier proposé par le comité des fêtes. Ça se passe sur le parking des pistes du Cambre d'Aze demain entre 8h et 15h. Bon week-end avec nous sur Pyrénées FM.

0: Et c'est toujours chouette d'écouter, de réécouter, de réécouter Patricia Cass. Bon, nous, on continue avec cette fois-ci l'éphéméride. Que se passe-t-il en ce samedi 30 mai? On le découvre tout de suite sur Pyrénées FM.
1: Et nous sommes le 30 mai aujourd'hui, nous fêtons les Ferdinands. Et en ce 30 mai, je pourrais vous parler de François-Marie Arouet, dit Voltaire, qui meurt à Paris à l'âge de 84 ans, en 1778, ou de la naissance d'Arte en 1992. J'aurais aussi pu vous parler des corps de 7 moines français tués en Algérie, qui sont retrouvés non loin de leur monastère de Tibérine en 1996. Mais le 30 mai 1943, une chanson résonnait sur Radio Londres, le chant des partisans. André Gillois, alors directeur de Radio Londres, cherche un indicatif pour lancer les émissions. Il confie la mission à la guitariste Anna Marley. Le texte est confié à Maurice Druon et à son oncle Joseph Kessel. Les deux hommes s'allient à la chanteuse Germaine Sablon et la chanson naît en quelques heures. Elle est enregistrée le lendemain. Larguée par la Royal Air France sur la France occupée, les paroles sont publiées dans les cahiers de la Libération du 24 septembre 1943. Le chant de la Libération devient rapidement celui des partisans ainsi qu'un signal de reconnaissance dans les maquis. Il se répand en France, mais aussi partout où des hommes luttent pour leur liberté. Depuis, le chant des partisans résonne dans chaque pays où la révolte gronde. Il a été chanté notamment par Joséphine Baker, Benjamin Biolay, les chœurs de l'Armée Rouge, Johnny Hallyday ou encore Camélia Jordana. La citation du jour est signée de Joseph Kessel et de Maurice Druon. Premier couplet du chant des partisans. « Ami, entends-tu le vol noir des corbeaux sur nos plaines? Ami, entends-tu ces cris sourds du pays qu'on enchaîne? Ohé, partisans, ouvriers et paysans, c'est l'alarme. Ce soir, l'ennemi connaîtra le prix du sang et des larmes. »
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0: Allez, c'est le week-end, un moment qui est fait pour se détendre, pour profiter, puis pour prendre aussi un bon livre. Si ça vous tente, on a notre livre coup de cœur du jour. Je vous propose de le découvrir et peut-être de le commander. Ça va vous donner des idées.
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2: Découvrez ici le nouveau roman de Johanna Gustafsson et Thomas Sanger. Johanna Gustafsson, lauréate du prix Maison de la Presse 2025, est devenue une voix incontournable du thriller. L'écrivain Thomas Sanger est l'auteur de la célèbre série d'enquêtes du journaliste Henning Yule, traduite dans une trentaine de pays. Ensemble, ils signent le premier volet d'une nouvelle série policière particulièrement prometteuse, ici. Tout commence dans une petite ville en Norvège, non loin d'Oslo, avec le meurtre brutal de deux adolescentes. Pour résoudre l'enquête, la commissaire Ramona Norum fait appel à Kari Voss, une psychologue spécialiste du langage corporel, surnommée le détecteur de mensonges humains. Lorsqu'une proche des victimes avoue rapidement le crime, l'affaire semble bouclée. Mais Kari Voss doute. Parents, amis, voisins, quelque chose cloche et tous paraissent cacher quelque chose. En remontant le fil de cette affaire, la psychologue va peu à peu se retrouver confrontée à son propre passé. Un roman obsédant, haletant, avec un final qui redistribue les cartes jusqu'au bout. Formidable page-turner, vous allez adorer ici ce nouveau roman signé Johanna Gustafsson et Thomas Sanger et publié aux éditions Kalman Levy. À retrouver dès maintenant en librairie.
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0: Et c'est notre journaliste Camille Blanc que l'on retrouve à présent pour parler sport sur Pyrénées FM. Bonjour Camille.
1: Bonjour à tous. Le PSG vise sa deuxième Ligue des Champions consécutive. Coup d'envoi ce soir. Le foot encore, l'OGC Nice se maintient en Ligue 1. Et puis le tennis, deux Français en lice aujourd'hui à Roland-Garros et une nouvelle tête qui est tombée hier soir. On démarre avec le football. Entrer un peu plus dans l'histoire, le PSG dispute en fin de journée à Budapest la finale de la Ligue des Champions face aux Anglais d'Arsenal. Déjà vainqueur l'an dernier, Paris rêve d'une deuxième étoile. Savourer ce moment et gagner, c'est l'objectif de cette ambitieux PSG, à l'image de son ballon d'or, Ousmane Dembélé.
2: On veut toujours jouer fin mai une finale de Ligue des Champions. L'année dernière, on a eu ce premier titre qui nous a fait vraiment du bien. On a été tous contents. Ça a été une soirée historique pour le Paris Saint-Germain. Au mois d'août, tout est à zéro et on veut commencer à gagner des trophées. On a un groupe jeune qui a vraiment beaucoup d'ambition. Alors on a faim de pouvoir gagner tous ces trophées, que ce soit la Ligue des Champions, le championnat ou la Coupe. On est des compétiteurs. Si on veut être des grands joueurs, on doit gagner plusieurs fois ce genre de trophées-là. Et non, on a faim et on espère que ça va bien se passer.
1: PSG Arsenal, la finale de la Ligue des Champions, coup d'envoi à 18h. Le football encore, l'OGC Nice sauve sa place en Ligue 1. Les Aiglons sortent vainqueurs du barrage contre Saint-Étienne qui espérait quitter la Ligue 2. Succès 4-1 des Niçois hier soir. On passe au tennis, Novak Djokovic ne verra pas la deuxième semaine à Roland-Garros. La légende serbe qui s'est inclinée hier en 5 manches contre le jeune brésilien João Fonseca. Novak Djokovic qui menait pourtant de 7-0. Les huitièmes de finale, le français Quentin Alice ne les jouera pas non plus. Pas d'exploit pour le francilien qui est tombé en 4 manches hier soir face à l'allemand Alexander Zverev, 3e joueur mondial. À suivre aujourd'hui la fin du 3e tour et on regardera en particulier le match de Moïse Kouamé. Le jeune français espère poursuivre son aventure. Il affronte le chilien Alejandro Tabilo, 36e joueur mondial. À suivre également la dernière française Diane Paris face à Amanda Anisimova, tête de série numéro 6. Bonne journée.
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0: Le retour de la musique dans un instant sur Pyrénées FM dans le réveil des Pyrénées. Mais avant, Léo Ardourel pour l'actualité nationale et internationale.
1: Bonjour à tous. La chaleur continue de reculer en France. Seuls 4 départements de la région parisienne sont maintenus ce samedi en alerte orange canicule. Vigilance levée dans l'ouest après une semaine exceptionnelle où la moitié du pays a connu au moins un record de température mensuelle. La pression était devenue trop grande. Patrick Bruel annule tous ses concerts de l'été. Visé par plusieurs plaintes pour violences sexuelles, l'artiste renonce à ses dates jusqu'en septembre. Une décision dans un souci d'apaisement selon sa société de production qui assure ne pas vouloir exposer les organisateurs ou le public à un climat de tension alors que plusieurs festivals ont rapporté subir des pressions d'après le communiqué de l'artiste. Donald Trump ne signera un accord avec l'Iran que si ses lignes rouges sont satisfaites. C'est ce que fait savoir la Maison-Blanche à l'issue d'une réunion présentée comme décisive hier par le président américain et qui n'a débouché pour l'instant sur aucune annonce. Il avait affirmé un peu plus tôt qu'il était sur le point de prendre une décision finale sur un possible accord avec Téhéran. Le RN serait largement en tête de l'élection présidentielle si le vote avait lieu ce dimanche. Résultat d'un nouveau sondage IFOP fiducial pour LCI et Le Figaro. Dans une configuration où Édouard Philippe se présente sans la concurrence de Gabriel Attal, son score atteint entre 18 et 22%. Sans le maire du Havre, le patron de Renaissance lui se situe entre 16 et 18,5% mais tombe à 9% si les deux anciens premiers ministres maintiennent leur candidature. À gauche, Jean-Luc Mélenchon progresse entre 12,5 et 15%. 22 000 policiers et gendarmes mobilisés partout en France ce soir pour la finale de la Ligue des Champions, en dispositif de sécurité XXL. Un an après les débordements, en marge des célébrations du titre du club parisien, PSG Arsenal, coup d'envoi à 18h à Budapest. Et puis en tennis, nouveau coup de tonnerre à Roland-Garros. Novak Djokovic prend la porte au troisième tour, éliminé par le Brésilien João Fonseca. Les deux derniers Français encore en lice jouent ce samedi. Moïse Kouamé contre le Chilien Alejandro Tabilo et Diane Parry face à l'Américaine Anna Anisimova. Excellente matinée à tous.
0: Toujours sur Pyrénées FM, dans le réveil des Pyrénées. J'espère que tout va bien. C'est samedi. Ah, je sais qu'il y en a qui sont assez matinaux. Oui, oui, on a beaucoup d'auditeurs matinaux et c'est très bien. Écoutez, ça vous permet de profiter, de prendre votre petit déjeuner tranquillement en écoutant Pyrénées FM. D'autant que sur Pyrénées FM, on a plein de choses à vous donner, des idées sorties. On a eu tout à l'heure le livre Coup de cœur. On aura les infos de Clariva Pro, les petites infos à plus pour celles et ceux qui ont loupé ce qui s'était passé dans l'actualité locale et régionale. Et pour l'heure, c'est en musique que nous allons démarrer avec Trio et le titre Aimer. Ah mais oui, mais nous on vous aime sur Pyrénées, on vous aime. On est ensemble aujourd'hui jusqu'à 13h.
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0: Grégoire, à l'instant sur Pyrénées FM, et parlons ensemble de cette exposition. Vous savez, quand il fait beau comme ça, moi ça me donne envie d'aller me balader. Et quoi de mieux que de partir en Ariège découvrir la photographe Maëlys Vial qui présente Brut. C'est une série engagée autour du corps et du regard à la Galerie des Bains-Douches de Saverdin. Il faut savoir que cette exposition va durer jusqu'au 27 juin prochain. C'est un rendez-vous artistique qui est très fort, sans détour, qui, je pense, va beaucoup plaire également à la jeune génération. Et vous aussi, si vous avez envie, ben voilà, de découvrir une artiste qui bien a voulu explorer la vulnérabilité et la vérité du nu masculin, c'est peut-être le moment ou jamais. C'est une exposition avec une approche très sensible, sans artifice. Et je suis sûre que ça va beaucoup, beaucoup vous plaire. Allez, nous, dans un instant, on aura l'agenda et puis le flash sport également. Ah oui, parce que ça bouge, hein, côté sport. On se retrouve juste après ça sur Pyrénées FM.
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1: Et demain, c'est la fête des mamans, pensez-y. Et justement, demain, je vous donne rendez-vous à Foix en Ariège pour les mamans et les autres sur les allées de Vilotte pour la fête du Tour, puisque le Tour de France sera le 7 juillet entre Carcassonne et Foix. Et vous pourrez d'ailleurs demain suivre une partie de la route des coureurs entre Bélestat et Foix. Le départ se fera à 9h30. Depuis le stade de Bélestat, vous arriverez à 12h30 à Foix. Alors justement, à Foix, la fête du Tour est prévue de 10h à 16h avec sur les allées de Vilotte un village vélo, des producteurs, de la bonne ambiance et nous en direct avec vous. On fêtera également l'arrivée de notre nouvelle fréquence à Foix depuis quelques semaines, 97.1. Sinon, à Montréal d'Aude, le festival Banda sans Malpère se prépare. Ce sera les 12 et 13 juin prochains avec 250 musiciens attendus sur place, venus de France et de Suisse, faisant partie de 10 bandas et fanfares. C'est un festival gratuit. Ce sera la fiesta les 12 et 13 juin à Montréal d'Aude pour Banda sans Malpère. On sera en direct avec vous aussi ici. Et puis ce dimanche, demain, n'oubliez pas que les agriculteurs de la Piège, du Razès et du Lauragais vous attendent pour le traditionnel de ferme en ferme. C'est de 9h à 18h avec des repas proposés à midi et plein de belles animations. Plus d'infos sur fermi avec un s-audois.fr. On termine entre la Cerdagne et le Conflans, en Haut-Conflans, précisément à Saint-Pierre-d'Elfort-Katz, avec ce vide-grenier proposé par le comité des fêtes. Ça se passe sur le parking des pistes du Cambre d'Az demain entre 8h et 15h. Bon week-end avec nous sur Pyrénées FM.

0: Et après la musique, c'est Camille Blanc que l'on retrouve pour l'actu sport du jour. Bonjour Camille.
1: Bonjour à tous. Le PSG vise sa deuxième Ligue des Champions consécutive. Coup d'envoi ce soir. Le foot encore, l'OGC Nice se maintient en Ligue 1. Et puis le tennis, deux Français en lice aujourd'hui à Roland-Garros et une nouvelle tête qui est tombée hier soir. On démarre avec le football. Entrer un peu plus dans l'histoire, le PSG dispute en fin de journée à Budapest la finale de la Ligue des Champions face aux Anglais d'Arsenal. Déjà vainqueur l'an dernier, Paris rêve d'une deuxième étoile. Savourer ce moment et gagner, c'est l'objectif de cette ambitieux PSG, à l'image de son ballon d'or, Ousmane Dembélé.
2: On veut toujours jouer fin mai une finale de Ligue des Champions. L'année dernière, on a eu ce premier titre qui nous a fait vraiment du bien. On a été tous contents. Ça a été une soirée historique pour le Paris Saint-Germain. Au mois d'août, tout est à zéro et on veut commencer à gagner des trophées. On a un groupe jeune qui a vraiment beaucoup d'ambition. Alors on a faim de pouvoir gagner tous ces trophées, que ce soit la Ligue des Champions, le championnat ou la Coupe. On est des compétiteurs. Si on veut être des grands joueurs, on doit gagner plusieurs fois ce genre de trophées-là. Et on a faim et on espère que ça va bien se passer.
1: PSG Arsenal, la finale de la Ligue des Champions, coup d'envoi à 18h. Le football encore, l'OGC Nice sauve sa place en Ligue 1. Les Aiglons sortent vainqueurs du barrage contre Saint-Etienne qui espérait quitter la Ligue 2. Succès 4 buts à 1 des Niçois hier soir. On passe au tennis, Novak Djokovic ne verra pas la deuxième semaine à Roland-Garros. La légende serbe qui s'est inclinée hier en 5 manches contre le jeune Brésilien Joao Fonseca. Novak Djokovic qui menait pourtant de 7 à 0. Les huitièmes de finale, le français Quentin Alice ne les jouera pas non plus. Pas d'exploit pour le francilien qui est tombé en 4 manches hier soir face à l'allemand Alexander Zverev, 3e joueur mondial. À suivre aujourd'hui la fin du 3e tour et on regardera en particulier le match de Moïse Kouamé. Le jeune français espère poursuivre son aventure. Il affronte le chilien Alejandro Tabilo, 36e joueur mondial. À suivre également la dernière française Diane Paris face à Amanda Anisimova, tête de série numéro 6. Bonne journée.
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1: Bélier, faites du sport, persévérez dans cette voie, ensuite vous ne pourrez plus vous en passer.
2: Taureau, gardez votre sang-froid en famille et ne mettez surtout pas d'huile sur le feu.
3: Gémeaux, vous ne voulez pas faire de concessions, alors évidemment les mêmes problèmes ressurgissent régulièrement avec votre partenaire.
4: Cancer, si vous voulez changer des choses dans votre couple, faites le point ensemble pour trouver des solutions.
5: Lion, vous manquez parfois de tact, mettez de la souplesse dans votre vie.
6: Vierge, à force de prendre des contacts et de multiplier les rendez-vous, vous récolterez les fruits de votre persévérance.
7: Balance, soyez à l'écoute des besoins de vos clients pour y répondre avec rapidité.
8: Scorpion, ne négligez pas votre forme physique, pratiquez régulièrement une activité sportive.
9: Sagittaire, vous voudriez posséder un don d'ubiquité pour tout faire, mais ce n'est pas possible.
10: Capricorne, avis aux célibataires, ne ratez pas le coche de l'amour, acceptez toutes les propositions de sortie.
11: Verseau, vous pourriez bien croiser l'élu de votre cœur au cours d'un déplacement ou d'une soirée entre amis.
12: Poisson, vous traversez une période qui vous ouvre de nouveaux horizons, vous aspirez au changement.
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1: Bonjour, bonjour à tous. Pas de concert pour Patrick Bruel jusqu'à l'automne. Visé par plusieurs enquêtes pour viol et agression sexuelle, le chanteur renonce à sa tournée des festivals cet été. Annonce de sa société de production qui évoque une décision dans un souci d'apaisement à Dan Ferronnier.
2: Oui, Patrick Bruel dit ne pas vouloir exposer les organisateurs ou le public à un climat de tension, alors que, selon le communiqué, plusieurs festivals ont rapporté subir des pressions. Sa tournée devait débuter à Paris dans 2 semaines avec 3 concerts au Cirque d'hiver. Ils sont eux aussi annulés. Il n'est pas question pour le moment d'une annulation totale de la tournée. Aucune mention des dates d'octobre et de novembre n'est faite dans le texte qui souligne que Patrick Bruel est libre d'exercer son métier et que le public est aussi libre de se rendre ou non à ses concerts. L'artiste avait déjà annoncé hier se mettre en retrait des Enfoirés, cette fois-ci pour ne pas mettre dans l'embarras l'association des Restos du Cœur.
1: En début de semaine, c'est un festival suisse à Fribourg qui a écarté Patrick Bruel de sa programmation. 3 dates ont également été annulées au Québec. Dans l'actualité également, Donald Trump ne signera un accord avec l'Iran que si ses lignes rouges sont satisfaites. C'est ce que fait savoir la Maison Blanche à l'issue d'une réunion présentée comme décisive hier par le président américain et qui n'a débouché pour l'instant sur aucune annonce. Les 2 enfants abandonnés au Portugal sont rentrés en France. Ils ont été provisoirement confiés aux services sociaux de Colmar, tandis que leur mère reste détenue dans le pays. Elle avait été arrêtée 2 jours plus tard avec son compagnon, lui aussi incarcéré. 22 000 policiers et gendarmes mobilisés en France ce soir, dont 8 000 à Paris. Un dispositif XXL pour prévenir tout débordement en marge de la finale de la Ligue des Champions entre le PSG et Arsenal. La rencontre débute à 18h à Budapest. Le foot, c'est aussi la victoire de Nice 4-1 hier soir face à Saint-Étienne, les Aiglons qui arrachent leur maintien en Ligue 1. Et puis plus que 4 départements en alerte orange canicule, la vigilance est levée dans l'ouest. Elle ne concerne désormais plus que Paris et sa petite couronne. Excellente matinée à tous.
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0: C'est le réveil des Pyrénées. Je suis Valérie, je vous accompagne aujourd'hui jusqu'à 13h. Ah oui, oui, on se réveille un petit peu plus tard. Non, en fait, on va enchaîner avec Au cœur des Pyrénées. Et j'en suis ravie. Dans cette émission, des idées sorties, l'actu sport, l'actu nationale et internationale également. On reviendra sur tout ce qu'il s'est passé également côté actualité régionale. Vous savez tout? Non, il y a une chose que vous ne savez pas, c'est la musique qui arrive de Communard, Jimmy Somerville avec Don't Leave Me This Way. C'est tout de suite dans le réveil des Pyrénées sur Pyrénées FM.
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0: Et après la musique, on parle des petits plats. C'est le retour des petits plats. 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Le nouvel épisode, ce sera à partir de 11h30 du lundi au vendredi. Et c'est à 12h10 que nous jouerons ensemble le vendredi. Vous savez tout, j'espère que j'ai été claire. Oui, non. Bon, en tout cas, ce qui est clair, c'est que Ritza arrive dans un instant. Et puis, on aura également l'agenda et l'horoscope. 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

0: l'instant dans le réveil des Pyrénées. Et puis alors, j'ai un petit message de Sylviane, mais alors trop mignon, qui me dit ceci. Valérie, je me réveille en vous écoutant sur Pyrénées FM. Je pense à vous en mangeant mes croissants. Mais c'est trop mignon. Écoutez, j'aimerais bien un petit croissant, j'avoue, un petit thé à la menthe, pourquoi pas. Chaussons aux pommes, ce sont mes préférés. Hein, donc, écoutez, n'hésitez pas à m'en faire livrer, ça me fera très plaisir. Allez, vous aussi, tous vos messages, soit au standard 05 61 44 4x0 ou sur l'adresse mail, hein, comme le vient de le faire notre auditrice, contact@pyreneesfm.com. Nous, on poursuit avec de la musique, ce sera Manon, Lisa, l'agenda et l'horoscope. Ah là là, que va-t-il se passer aujourd'hui? Bon, attendez un petit peu avant de vous préparer. On écoutera Clara tout à l'heure dans l'horoscope. On se retrouve juste après ça.
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1: Et demain, c'est la fête des mamans, pensez-y. Et justement, demain, je vous donne rendez-vous à Foix en Ariège pour les mamans et les autres sur les allées de Vilotte pour la fête du Tour, puisque le Tour de France sera le 7 juillet entre Carcassonne et Foix. Et vous pourrez d'ailleurs demain suivre une partie de la route des coureurs entre Bélestat et Foix. Le départ se fera à 9h30. Depuis le stade de Bélestat, vous arriverez à 12h30 à Foix. Alors justement, à Foix, la fête du Tour est prévue de 10h à 16h avec sur les allées de Vilotte un village vélo, des producteurs de la bonne ambiance et nous en direct avec vous. On fêtera également l'arrivée de notre nouvelle fréquence à Foix depuis quelques semaines, 97.1. Sinon, à Montréal d'Aude, le festival Banda sans Malpère se prépare. Ce sera les 12 et 13 juin prochains avec 250 musiciens attendus sur place, venus de France et de Suisse, faisant partie de 10 bandas et fanfares. C'est un festival gratuit. Ce sera la fiesta les 12 et 13 juin à Montréal d'Aude pour Banda sans Malpère. On sera en direct avec vous aussi ici. Et puis ce dimanche, demain, n'oubliez pas que les agriculteurs de la Piège, du Razès et du Lauragais vous attendent pour le traditionnel de ferme en ferme. C'est de 9h à 18h avec des repas proposés à midi et plein de belles animations. Plus d'infos sur fermier avec un s-audois.fr. On termine entre la Cerdagne et le Conflans, en Haut-Conflans, précisément à Saint-Pierre-d'Elfort-Quatz, avec ce vide-grenier proposé par le comité des fêtes. Ça se passe sur le parking des pistes du Cambre d'Az demain entre 8h et 15h. Bon week-end avec nous sur Pyrénées FM.

0: Et après Mylène, farmer, c'est Clara que l'on retrouve pour l'horoscope sur Pyrénées FM. Bonjour Clara.
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2: Bélier, faites du sport, persévérez dans cette voie, ensuite vous ne pourrez plus vous en passer.
3: Taureau, gardez votre sang-froid en famille et ne mettez surtout pas d'huile sur le feu.
4: Gémeaux, vous ne voulez pas faire de concessions, alors évidemment les mêmes problèmes resurgissent régulièrement avec votre partenaire.
5: Cancer, si vous voulez changer des choses dans votre couple, faites le point ensemble pour trouver des solutions.
6: Lion, vous manquez parfois de tact, mettez de la souplesse dans votre vie.
7: Vierge, à force de prendre des contacts et de multiplier les rendez-vous, vous récolterez les fruits de votre persévérance.
8: Balance, soyez à l'écoute des besoins de vos clients pour y répondre avec rapidité.
9: Scorpion, ne négligez pas votre forme physique, pratiquez régulièrement une activité sportive.
10: Sagittaire, vous voudriez posséder un don d'ubiquité pour tout faire, mais ce n'est pas possible.
11: Capricorne, avis aux célibataires, ne ratez pas le coche de l'amour, acceptez toutes les propositions de sortie.
12: Verseau, vous pourriez bien croiser l'élu de votre cœur au cours d'un déplacement ou d'une soirée entre amis.
13: Poisson, vous traversez une période qui vous ouvre de nouveaux horizons, vous aspirez au changement.
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0: C'était YouTube à l'instant dans le réveil des Pyrénées. Bon, on aura le retour sur l'info, tiens, dans quelques instants de Claire Vivapro. Qu'est-ce donc que le retour sur l'info? Ben écoutez, si vous avez loupé une des actualités principales de cette semaine, Claire V sera là pour vous faire une petite séance de rattrapage. On va appeler ça comme ça. On parlera également de l'association qui s'appelle Endogirls 11 qui s'adresse à toutes les personnes qui ont de l'endométriose. Oui, c'est assez... Alors, on en parle un petit peu plus, hein, mais c'est assez compliqué à vivre au quotidien. On vous en parlera dans un instant. Et puis côté musique, Françoise Hardy, VIP, c'est bien ça. Vous êtes toujours VIP, vous le savez. Sur Pyrénées FM, on se retrouve dans un instant.
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1: Bonjour à toutes et à tous. Comme tous les week-ends, on revient sur les informations de la semaine. Le collectif des victimes de Betaram veut faire entendre sa voix jusqu'au Vatican. Son porte-parole, Alain Esquer, a adressé un courrier au diocèse de Tarbes-Lourdes pour solliciter une rencontre avec le pape Léon XIV, attendu en France fin septembre avec une possible visite à Lourdes. Le collectif qui rassemble environ 200 victimes explique que cette demande se veut ni polémique ni revendicative, mais portée par une exigence de vérité. Cette initiative intervient alors que l'affaire Betaram continue de susciter une vive émotion autour des violences et des abus dénoncés dans cet ancien établissement religieux des Pyrénées-Atlantiques. Nouvelle polémique sinon au sommet des Pyrénées, la croix en bois installée début mai au sommet de l'Aneto, le plus haut pic du massif, aurait été de nouveau vandalisée et jetée dans la neige quelques jours seulement après sa mise en place. Cette croix de 35 kilos avait été hissée par un jeune français de 18 ans, Maël Le Lagadec, pour remplacer l'ancienne croix métallique qui avait disparu mystérieusement en avril. Plusieurs alpinistes espagnols ont signalé sa chute en contrebas du sommet, relançant les tensions autour de la présence de symboles religieux en montagne. Dans les Pyrénées-Orientales, maintenant, les agriculteurs ouvrent leurs exploitations au public les 6 et 7 juin à l'occasion de fermes en fête. Pendant tout un week-end, 16 fermes du département vont accueillir les visiteurs pour faire découvrir leur quotidien de la production à la transformation. Au programme, visite guidée de vergers, caves ou élevages, ateliers pédagogiques pour les enfants autour de la nature et de la biodiversité et marché de producteurs avec des dégustations. L'événement est ouvert à tous avec des animations réparties sur l'ensemble du territoire, de la Salanque à la Cerdagne. Et puis enfin, on part en Ariège, où le département s'apprête à accueillir un événement sportif d'ampleur. Du 11 au 13 juin, Saverdin et Mazères recevront le championnat de France de rugby des sapeurs-pompiers, avec 73 équipes venues de tout le pays, soit près de 1500 joueurs. En parallèle des matchs, un village d'animation, des démonstrations et des expositions de véhicules de secours seront proposées au public. Un bon week-end à vous sur Pyrénées FM.

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1: Bienvenue dans le réveil des Pyrénées, il est 9h sur Pyrénées FM.
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0: L'essentiel de l'info sur Pyrénées FM, c'est avec Léo Ardourel que ça se passe.
1: Bonjour à tous. Les États-Unis sont tout à fait capables de reprendre les hostilités contre l'Iran. Déclaration signée Pete Hegseth, le secrétaire à la défense américain. Donald Trump affirme de son côté qu'il ne signera un accord avec Téhéran que si ses lignes rouges sont satisfaites. Hier, le président américain avait annoncé qu'il s'apprêtait à prendre sa décision finale. Sous la pression des accusations de violences sexuelles qui s'accumulent, Patrick Bruel annule tous ses concerts jusqu'en septembre, annonce de sa société de production qui dit ne pas souhaiter exposer les organisateurs ou le public à un climat de tension. Cela concerne tous ses concerts lors des festivals de l'été, mais aussi ceux prévus mi-juin au Cirque d'hiver qui était censé lancer sa tournée. Les dates prévues en octobre et en novembre sont pour le moment maintenues. Un enseignant de maternelle mis en examen pour 4 agressions sexuelles en Bretagne. Plusieurs plaintes ont été déposées en novembre dernier par des parents d'enfants de 4 ans dans une école de Dinard en Ille-et-Vilaine. L'instituteur qui nie les faits a été placé sous contrôle judiciaire. Le traditionnel feu d'artifice de la fête nationale avancé au 13 juillet dans la capitale. Décision de la mairie de Paris pour respecter l'hommage qui sera rendu le 14 pour les 10 ans de l'attentat de Nice en 2016. La ville de Paris précise que le défilé militaire sera maintenu le 14 juillet sur les Champs-Élysées. La plus belle avenue du monde où les commerces devront fermer à 17h ce soir. 8000 policiers et gendarmes seront mobilisés dans la capitale pour encadrer la finale de la Ligue des Champions. La rencontre entre le PSG et Arsenal se déroule à Budapest, mais les autorités redoutent des débordements comme il y a un an lors des célébrations du premier titre européen du club parisien. L'épisode de chaleur touche bientôt à sa fin sur l'Hexagone. Seul Paris et sa petite couronne sont maintenus ce samedi en alerte orange canicule. Les alertes sont levées depuis 6h ce matin sur tout l'ouest du pays. Et puis on apprend ce matin la mort d'Edgar Morin. Le philosophe, sociologue et résistant français s'est éteint. Il était âgé de 104 ans. Excellente matinée à tous.
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0: Un petit coucou à celles et ceux qui viennent de nous rejoindre dans le réveil des Pyrénées. Moi c'est Valérie, on est ensemble aujourd'hui jusqu'à 13h. Oui, on se réveille tard hein, ici. Il n'y a pas de problème, on vous accepte où que vous soyez, de l'Atlantique à la Méditerranée. Venez avec nous, on va passer un super moment. Dans cette nouvelle heure qui démarre, on aura un petit point sur Roland-Garros. Oh, je sais que vous êtes nombreuses et nombreux à suivre cette, ce tournoi de Roland-Garros qui est juste incroyable cette année. On aura également l'agenda, l'horoscope avec Clara, le retour sur l'info de notre très chère Claire Vivapro. On parlera de l'association Endo Girls 11, qui est une association qui s'adresse aux personnes qui ont de l'endométriose. Et on démarre avec un voyage, deux voyages, c'est Désirless dans le réveil des Pyrénées.
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0: Voyage, voyage, désirless à l'instant. Allez, j'avais envie de vous parler de cette association, à faire un focus sur Endo Girls 11, une association qui a été créée il y a 3 ans, qui a un nouveau parrain, c'est Jean-Baptiste Marty. Alors Jean-Baptiste Marty, c'est assez surprenant, il a été sacré champion du monde en 2024, mais de quoi ? Bah de cassoulet, oui. Alors ça paraît étonnant parce qu'il est de Castelnaudary, et cette association est de Castelnaudary, on est dans l'Aude, et il a décidé de s'engager pour cette cause qu'il juge importante, et surtout parce que ben voilà, ça vient de son histoire personnelle, puisqu'une proche est concernée par cette maladie. Avec ce soutien, l'association elle espère toucher davantage bien sûr de monde, de faire parler de cette pathologie qui est encore trop méconnue. Alors on en parle un petit peu plus, mais voilà, il faut toujours communiquer, et puis surtout mettre des années à être diagnostiqué, c'est assez compliqué. Donc si on peut vraiment parler de l'endométriose, c'est important. Il y a des actions aussi qui sont menées par Endo Girls 11, comme de la sensibilisation, des ateliers bien-être, et puis bien sûr un accompagnement pour toutes ces femmes qui souffrent d'endométriose. Pour en savoir plus, il y a 2 solutions, endogirls11@gmail.com, comme ça vous leur posez toutes leurs questions, et puis la page Facebook également d'EndoGirls11. Donc voilà, c'est un coup de projecteur que je trouve très important. Roland Garros à suivre avec notre journaliste Camille Blanc, et puis l'agenda et l'horoscope de Clara.
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1: Bonjour à tous. Le vainqueur de ce Roland Garros sera un vainqueur inédit. Après le forfait de Carlos Alcaraz ou l'élimination du numéro 1 mondial Yannick Sinner jeudi, une nouvelle tête est tombée sur la terre battue de la Porte d'Auteuil. Hier soir, c'est Novak Djokovic, triple vainqueur du tournoi, toujours 4e mondial à 39 ans, qui a été éliminé. Il est tombé sur Joao Fonseca de 20 ans, son cadet. Le Brésilien retrouvera Casper Ruud en 8e de finale. Des 8e de finale que verra aussi Alexander Zverev. Le 3e mondial a disposé du français Quentin Alice hier soir en 4-7. Avec l'élimination de Djokovic, l'Allemand fait désormais figure de favori dans sa partie de tableau, où figurent aussi Joao Fonseca et Casper Ruud, donc, mais également Jakub Mensik ou encore Andrei Rublev. La donne est encore plus ouverte dans l'autre partie du tableau, orpheline de ses plus fortes têtes. Yannick Sinner éliminé jeudi, on l'a dit, mais aussi Daniil Medvedev écarté au premier tour, ou encore Ben Shelton. Difficile d'y dégager un favori, puisqu'aucun des joueurs encore en lice dans cette moitié de tableau n'a jamais atteint de finale en Grand Chelem. Pour ce qui serait donc une première, on pense notamment au Canadien Félix Auger-Aliassime. Le 6e mondial affronte ce soir l'Américain Nakashima au 3e tour, et en 8e, il pourrait bien retrouver le Français Moïse Kouamé, à condition que le jeune tricolore de 17 ans franchisse lui aussi ce 3e tour, qu'il dispute cet après-midi contre le Chilien Alejandro Tabilo. Chez les dames, à suivre la dernière française, le 3e tour également pour Diane Paris face à Amanda Anisimova, tête de série numéro 6. La niçoise de 23 ans tentera de rallier les 8e de finale d'un grand chelem pour la première fois de sa carrière.
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1: Et demain, c'est la fête des mamans, pensez-y. Et justement, demain, je vous donne rendez-vous à Foix en Ariège pour les mamans et les autres sur les allées de Vilotte pour la fête du Tour, puisque le Tour de France sera le 7 juillet entre Carcassonne et Foix. Et vous pourrez d'ailleurs demain suivre une partie de la route des coureurs entre Bélestat et Foix. Le départ se fera à 9h30. Depuis le stade de Bélestat, vous arriverez à 12h30 à Foix. Alors justement, à Foix, la fête du Tour est prévue de 10h à 16h avec sur les allées de Vilotte un village vélo, des producteurs, de la bonne ambiance et nous en direct avec vous. On fêtera également l'arrivée de notre nouvelle fréquence à Foix depuis quelques semaines, 97.1. Sinon, à Montréal d'Aude, le festival Banda sans Malpère se prépare. Ce sera les 12 et 13 juin prochains avec 250 musiciens attendus sur place, venus de France et de Suisse, faisant partie de 10 bandas et fanfares. C'est un festival gratuit. Ce sera la fiesta les 12 et 13 juin à Montréal d'Aude pour Banda sans Malpère. On sera en direct avec vous aussi ici. Et puis ce dimanche, demain, n'oubliez pas que les agriculteurs de la Piège, du Razès et du Lauragais vous attendent pour le traditionnel de ferme en ferme. C'est de 9h à 18h avec des repas proposés à midi et plein de belles animations. Plus d'infos sur fermi avec un s-audois.fr. On termine entre la Cerdagne et le Conflans, en Haut-Conflans, précisément à Saint-Pierre-d'Elfort-Katz, avec ce vide-grenier proposé par le comité des fêtes. Ça se passe sur le parking des pistes du Cambre d'Az demain entre 8h et 15h. Bon week-end avec nous sur Pyrénées FM.

0: Et je laisse la place à Clara pour l'horoscope du jour sur Pyrénées FM.
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2: Bélier, faites du sport. Persévérez dans cette voie, ensuite vous ne pourrez plus vous en passer.
3: Taureau, gardez votre sang-froid en famille et ne mettez surtout pas d'huile sur le feu.
4: Gémeaux, vous ne voulez pas faire de concessions, alors évidemment, les mêmes problèmes resurgissent régulièrement avec votre partenaire.
5: Cancer, si vous voulez changer des choses dans votre couple, faites le point ensemble pour trouver des solutions.
6: Lion, vous manquez parfois de tact, mettez de la souplesse dans votre vie.
7: Vierge, à force de prendre des contacts et de multiplier les rendez-vous, vous récolterez les fruits de votre persévérance.
8: Balance, soyez à l'écoute des besoins de vos clients pour y répondre avec rapidité.
9: Scorpion, ne négligez pas votre forme physique, pratiquez régulièrement une activité sportive.
10: Sagittaire, vous voudriez posséder un don d'ubiquité pour tout faire, mais ce n'est pas possible.
11: Capricorne, avis aux célibataires, ne ratez pas le coche de l'amour, acceptez toutes les propositions de sortie.
12: Verseau, vous pourriez bien croiser l'élu de votre cœur au cours d'un déplacement ou d'une soirée entre amis.
13: Poisson, vous traversez une période qui vous ouvre de nouveaux horizons, vous aspirez au changement.
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0: 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Si vous avez envie d'un petit coup de pouce, c'est le moment ou jamais. Le retour sur l'info de Clairviva Pro. Non, elle n'a pas de prix. On l'aime comme ça, Clairviva Pro, ce sera dans un instant. Et puis, bien sûr, on reviendra sur l'actualité nationale et internationale du jour. Vous êtes dans le Réveil des Pyrénées, je vous accompagne aujourd'hui jusqu'à 13h sur Pyrénées FM.
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1: Bonjour à toutes et à tous, comme tous les week-ends, on revient sur les informations de la semaine. Coup de crosse, taser, chaleur étouffante et des cellules surpeuplées. Le témoignage d'Adrien Jouan glace le sang. Ce capitaine ariégeois faisant partie de la flottille pour Gaza, intercepté en mer le 19 mai alors qu'elle tentait de rejoindre le territoire palestinien avec une aide humanitaire. De retour en France, il affirme avoir subi des violences lors de son arrestation puis en détention. Malgré le traumatisme, cet ariégeois assure vouloir poursuivre son engagement et appelle la communauté internationale à réagir face au sort des militants, mais surtout aux prisonniers palestiniens. Fin de la grève, sinon à la clinique Medipôle de Perpignan, après 32 jours de conflit social. Un accord a été signé entre la direction et les syndicats, notamment le maintien de l'intéressement. Si les syndicats parlent d'avancées importantes, de nombreux soignants restent amers et épuisés. On se sent résigné et fatigué, confient certains salariés qui dénoncent toujours des conditions de travail difficiles malgré la reprise. Avec les fortes chaleurs, sinon les plages des Pyrénées-Orientales font déjà le plein. Mais les secours appellent à la plus grande prudence. À Canet-en-Roussillon, comme sur une grande partie du littoral catalan, les postes de secours ne sont pas encore ouverts en continu. Le SDIS 66 rappelle que la Méditerranée n'est pas une piscine, elle est imprévisible. Ils mettent en garde contre les risques de noyades, notamment avec les courants et la tramontane. Plusieurs noyades ont déjà été recensées en France depuis le début des beaux jours. Les autorités recommandent de privilégier les zones surveillées. Et puis enfin, on part en Ariège où le dépistage du cancer du sein vient directement à la rencontre des habitantes. Le Mamobile reprend sa tournée d'été avec 16 étapes prévues en juin et juillet de la Roque d'Olme à Val-de-Sault en passant par Pamiers, Mirepoix ou encore Lavelanet. L'objectif, faciliter l'accès à la mammographie pour les femmes de 50 à 74 ans. Gratuit et sans ordonnance, le dispositif permet de lever les freins liés à la distance ou aux contraintes de rendez-vous. Une opération de santé publique de proximité pensée pour encourager le dépistage sur tout le territoire ariégeois. Bon week-end à vous sur Pyrénées FM.

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0: Allez, la musique revient dans un instant sur Pyrénées FM, mais avant, un point sur l'actualité nationale et internationale avec vous, Léo Ardourel.
1: Bonjour, bonjour à tous. Après une semaine de températures inédites pour un mois de mai, la chaleur retombe enfin sur l'Hexagone. Seuls 4 départements, Paris et sa petite couronne, sont maintenus en alerte orange ce samedi. La fin de l'épisode est attendue ce dimanche avant le retour d'un temps plus frais et surtout plus humide la semaine prochaine. La pression a été devenue trop grande. Patrick Bruel annule ses concerts de l'été. Visé par plusieurs plaintes pour violences sexuelles, l'artiste renonce à ses dates jusqu'en septembre. Une décision dans un souci d'apaisement selon sa société de production, qui assure ne pas vouloir exposer les organisateurs ou le public à un climat de tension alors que plusieurs festivals subiraient selon elle des pressions. Le ministre de l'Intérieur promet une tolérance zéro ce soir en cas de débordement en marge de la finale de la Ligue des Champions. 22 000 policiers et gendarmes seront mobilisés partout en France, dont 8 000 rien qu'à Paris. Un dispositif XXL un an après les scènes de chaos et de pillage dans la capitale en marge des célébrations du titre du club parisien. La préfecture de police oblige tous les commerces des Champs-Élysées à fermer leurs portes une heure avant le coup d'envoi ce soir. Il est prévu à 18h à Budapest. Dans l'actualité également, plus de 2 heures de réunion, la promesse d'une décision imminente, mais finalement toujours pas d'annonce. L'incertitude règne autour des discussions entre Washington et Téhéran. Les États-Unis ont affirmé ce matin qu'ils avaient les moyens de repartir en guerre contre l'Iran après avoir assuré qu'un accord ne sera possible que si les lignes rouges de Donald Trump sont satisfaites. Premier meeting de campagne pour Gabriel Attal. Le patron de Renaissance réunit ses soutiens au parc des expos de la Porte de Versailles à Paris. Le coup d'envoi est donné à moins d'un an de la présidentielle. Le week-end prochain, c'est Jean-Luc Mélenchon qui montera sur scène à Saint-Denis. Et puis les 2 derniers Français encore en compétition attendus sur les courses cet après-midi à Roland-Garros. Moïse Kouamé affronte le Chilien Alejandro Tabilo et Diane Paris fait face à l'Américaine Amanda Anisimova. Excellente fin de matinée à tous.
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0: Toujours dans le cœur des Pyrénées sur Pyrénées FM. Tiens, dans quelques instants, on parlera de l'opération Promenons-nous dans les fermes en Ariège. Ça, c'est très très chouette. C'est aujourd'hui dans le pays d'Olme. Et puis, nous irons bien sûr à la rencontre de Claire Vivapro pour son retour sur l'info. Si vous avez loupé une actualité locale, ce sera le moment ou jamais de la retrouver. Nous, on démarre cette nouvelle heure en musique avec un petit Lenny Kravitz sur Pyrénées FM.
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0: Et c'était Lenny Kravitz. Je vous en parle hein, à nouveau, mais aujourd'hui, ça y est, c'est l'opération Promenons-nous dans les fermes qui a démarré dans le Pays d'Olme à 6h30 ce matin en Ariège. C'est jusqu'à 18h. Alors c'est génial parce que les producteurs vous ouvrent leurs portes toute la journée pour découvrir leur métier, échanger avec eux et puis surtout goûter. Au programme, il y a des animations, des ateliers, des ventes de produits locaux et même de quoi se restaurer sur place. C'est ouvert à tous, gratuit, pour tout le monde, famille, amis, en duo, en solo, comme vous voulez. En tout cas, vous pouvez retrouver toutes les infos sur Pyrénées Qatar, tout attaché, producteur au pluriel, .fr. Joseph Kamel, c'est dans un instant avec le titre Crash. Et nous, on est ensemble aujourd'hui jusqu'à 13h.
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0: Allez, nous avons basculé dans l'émission au cœur des Pyrénées, c'était Coldplay à l'instant et nous allons partir à Carcassonne dans quelques minutes au lycée Charlemagne parce qu'aujourd'hui, c'est le jour J. De 9h à 15h, le lycée Charlemagne vous ouvre ses portes. Pourquoi ? Bah écoutez, je vous en parlerai dans un instant. On aura également le retour sur l'info de Claire Vivapro et puis les natives côté musique. Vous êtes sur Pyrénées FM et on est ensemble aujourd'hui jusqu'à 13h.
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1: Bonjour à toutes et à tous. Comme tous les week-ends, on revient sur les informations de la semaine. Parlons de ce projet de liaison entre la rivière du Thouir et le lac de Montbel qui continue de faire débat en Ariège. Présenté lors d'une réunion publique, ce chantier à 22 millions d'euros vise à sécuriser le remplissage face aux sécheresses. Mais l'association APRA, le Chabot, dénonce un projet trompeur et estime que l'argent devrait plutôt servir à préserver les nappes phréatiques et les milieux naturels. Les opposants pointent des inquiétudes sur la qualité de l'eau du Thouir. De son côté, le département assure que des analyses sont menées et promet des mesures de protection environnementale. Les travaux, eux, pourraient débuter fin 2026 après cette enquête publique. Le mémorial de Caen de Rivesaltes, sinon, va connaître une importante refonte de son parcours de visite, financé notamment par la région. Objectif, moderniser l'exposition permanente et renforcer la transmission de l'histoire de ces dizaines de milliers de personnes internées sur le site. Pour Carole Delga, également présidente du conseil d'administration, ce lieu doit rester un gardien de l'histoire face aux tentatives de réécriture du passé. Direction le Tarn maintenant, où la chaleur précoce commence à peser aussi sur la faune sauvage, en particulier sur les oiseaux en pleine période de reproduction. Avec des hautes températures, les conditions deviennent critiques pour certaines espèces, comme les martinets noirs qui nichent sur les toits et qui abandonnent leurs œufs ou leurs petits en raison de la surchauffe. Les hirondelles, elles aussi, peinent à construire des nids, faute de boue suffisante, asséchée par la canicule. Les spécialistes de la Ligue de protection des oiseaux alertent sur ces dérèglements de plus en plus fréquents et rappellent des gestes simples, installer des points d'eau dans les jardins ou sur les balcons. Et puis enfin, à quelques semaines seulement après sa rénovation, la voie verte entre Saint-Giron et Saint-Lizier dans la cité du Couserans affiche déjà un succès. La communauté de communes a recensé plus de 6000 passages en un mois sur cet itinéraire intégré à l'axe Vélo Sud qui relie les Pyrénées de l'Atlantique à la Méditerranée. Si l'enthousiasme est réel, certains usagers pointent encore des améliorations possibles, notamment sur le revêtement, parfois jugé glissant, et sur un éventuel prolongement vers la gare. Un aménagement déjà donc très fréquenté. Bon week-end à vous sur Pyrénées FM.

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0: Slimane à l'instant avec le titre « Première fois » et je vous le disais, à Carcassonne aujourd'hui, il se passe des choses. C'est le lycée Charlemagne qui organise un grand rendez-vous. C'est aujourd'hui de 9h à 15h. C'est ouvert à tous. En fait, il y a 40 producteurs locaux qui sont présents avec leurs produits en vente directe, des fruits, des légumes, du vin à consommer avec modération, du fromage, du miel ou encore des plantes aromatiques. Et puis, au-delà du marché, en fait, c'est l'événement qui met aussi en avant les anciens élèves du campus agricole. On va enfin savoir ce qu'ils sont devenus et puis surtout découvrir comment ils se sont installés, voir leur savoir-faire, ça va être très très chouette. Il y a également des conférences et des animations, donc n'hésitez pas à aller faire un petit tour au lycée Charlemagne. C'est ça, aujourd'hui à Carcassonne, c'est jusqu'à 15h. Dans un instant, on aura de la musique, mais également l'éphéméride en ce samedi 30 mai sur Pyrénées FM.
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Et nous sommes le 30 mai aujourd'hui, nous fêtons les Ferdinand. Et en ce 30 mai, je pourrais vous parler de François-Marie Arouet, dit Voltaire, qui meurt à Paris à l'âge de 84 ans, en 1778, ou de la naissance d'Arte en 1992. J'aurais aussi pu vous parler des corps de 7 moines français tués en Algérie, qui sont retrouvés non loin de leur monastère de Tibérine en 1996. Mais le 30 mai 1943, une chanson résonnait sur Radio Londres, le chant des partisans. André Gillois, alors directeur de Radio Londres, cherche un indicatif pour lancer les émissions. Il confie la mission à la guitariste Anna Marley. Le texte est confié à Maurice Druon et à son oncle Joseph Kessel. Les deux hommes s'allient à la chanteuse Germaine Sablon et la chanson naît en quelques heures. Elle est enregistrée le lendemain.

Largué par la Royal Air France sur la France occupée, les paroles sont publiées dans les cahiers de la Libération du 24 septembre 1943. Le chant de la Libération devient rapidement celui des partisans ainsi qu'un signal de reconnaissance dans les maquis. Il se répand en France mais aussi partout où des hommes luttent pour leur liberté. Depuis, le chant des partisans résonne dans chaque pays où la révolte gronde. Il a été chanté notamment par Joséphine Baker, Benjamin Biolay, les chœurs de l'Armée Rouge, Johnny Hallyday ou encore Camélia Jordana. La citation du jour est signée de Joseph Kessel et de Maurice Druon, premier couplet du chant des partisans. « Ami, entends-tu le vol noir des corbeaux sur nos plaines ? Ami, entends-tu ces cris sourds du pays qu'on enchaîne ? Ohé, partisans, ouvriers et paysans, c'est l'alarme. Ce soir, l'ennemi connaîtra le prix du sang et des larmes. »

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0: Allez, il est en train de se mettre en place. C'est Léo Ardourel qui est là avec nous pour parler de l'actualité nationale et internationale de ce samedi.
1: Bonjour à tous. Les Champs-Élysées piétonnisés cet après-midi et les commerces appelés à baisser le rideau dès 17h. 8000 policiers et gendarmes seront mobilisés dans la capitale pour encadrer la finale de la Ligue des Champions. La rencontre entre le PSG et Arsenal se déroule à Budapest, mais les autorités redoutent des débordements comme il y a un an lors des célébrations du premier titre du club parisien. Un dispositif de sécurité XXL alors que plusieurs événements se tiennent au même moment, comme Roland Garros ou encore le concert au Stade de France de la chanteuse Aya Nakamura. Pas de concert en revanche cet été pour Patrick Bruel. Visé par plusieurs enquêtes pour viol et agression sexuelle, le chanteur renonce à sa tournée des festivals. Annonce de sa société de production pour ne pas exposer selon elle les organisateurs et le public à un climat de tension. Les dates prévues en octobre et en novembre ne sont pour le moment pas concernées. Des manifestations de teufeurs prévues dans des dizaines de villes ce samedi pour dénoncer la proposition de loi jugée liberticide contre les free parties. Plusieurs collectifs appellent à descendre dans la rue à Montpellier, Caen, Dijon, mais aussi demain à Marseille. Adopté mardi au Sénat, le projet de loi Riposte prévoit notamment 2 ans de prison et 30 000 euros d'amende pour les organisateurs et jusqu'à 6 mois de prison et 7 500 euros d'amende pour les participants. Les États-Unis sont tout à fait capables de reprendre les hostilités contre l'Iran. Déclaration signée Pete Hegseth, le secrétaire à la défense américain. Donald Trump affirme de son côté qu'il ne signera un accord avec Téhéran que si ses lignes rouges sont satisfaites. La chaleur continue de reculer en France. Seuls 4 départements de la région parisienne sont maintenus ce samedi en alerte orange canicule. Vigilance levée dans l'ouest ce matin après une semaine exceptionnelle où la moitié du pays a connu au moins un record de température mensuelle. Et puis il était une figure majeure de la vie intellectuelle française. On apprend ce matin la mort d'Edgar Morin. Le philosophe, sociologue et résistant français était notamment connu pour avoir théorisé le concept de la pensée complexe. Il était âgé de 104 ans. Très bonne journée à tous.
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0: Toujours dans le cœur des Pyrénées sur Pyrénées FM, il est 11h passé de quelques minutes. On est ensemble jusqu'à 13h. N'hésitez pas à envoyer vos petits messages, soit au standard 05 61 44 4x0, mais également à l'adresse mail contact@pyreneesfm.com. Bon week-end et gros bisous à toute l'équipe. Alors, c'est pas moi qui passe le message. Ah non. C'est Pierre qui est à Quillan et qui souhaite, nous faire un gros bisou. Gros bisous également. Écoutez, vous savez quoi, petit William Scheller, ça c'est pour Pierre.
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0: C'est le week-end et vous êtes bien au rendez-vous dans Au cœur des Pyrénées sur Pyrénées FM, rendez-vous qui va nous emmener jusqu'à 15h aujourd'hui. Bon, si on profitait du mois de mai pour faire le plein de livres à petit prix, c'est quand même pas mal ça comme idée. Sachez que jusqu'au 29 mai, les magasins Cultura Carcassonne et Cultura Narbonne proposent une opération spéciale, et en fait ça pourrait être génial si ça se généralisait. En tout cas, je vous explique, c'est vraiment autour de la lecture jeunesse. Il y a des milliers de livres pour enfants qui sont vendus au prix unique de 1 euro grâce à un partenariat avec Lire, c'est partir, album illustré, première lecture ou roman pour les plus grands. Il y en a vraiment pour tous les âges, pour tous les goûts, et ça démarre à 2 ans. L'objectif, c'est permettre vraiment à vous, aux familles, de remplir les bibliothèques sans se ruiner et surtout donner le goût de la lecture aux plus jeunes. C'est une initiative qui s'inscrit dans le programme Tous à la lecture, qui est portée par Cultura, avec de nombreuses animations organisées tout au long de l'année dans les magasins. Donc voilà, une très chouette initiative. Et alors c'est vrai que si ça pouvait se généraliser, ce serait pas mal. Allez, nous on poursuit dans un instant sur Pyrénées FM. Bel après-midi à vous.
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0: Merci de nous écouter de l'Atlantique à la Méditerranée. C'était Money for Nothing, Dire Straits. Bon, on partira dans quelques instants faire un voyage dans le temps. Ah, ce serait pas mal quand même. Là, on part du côté des années 80. Ça vous tente? En tout cas, je vous parlerai de ce qui se passe bientôt dans les Pyrénées-Atlantiques. Ce sera les 6 et 7 juin prochains. Ça va arriver très vite. Claire Vivapro sera là également pour le retour sur l'info. Si vous avez manqué une actualité locale, c'est maintenant ou jamais de la retrouver. Et puis pour la musique, c'est Mylène Farmer. Oui, mais non. Eh oui, mais non. C'est le titre qu'on écoutera juste après ça.
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1: Bonjour à toutes et à tous. Comme tous les week-ends, on revient sur les informations de la semaine. Le projet de ligne à grande vitesse, d'abord entre Perpignan et Montpellier, continue de susciter des débats dans les Pyrénées-Orientales. Le parti PCF 66 défend notamment une LGV dite mixte, capable d'accueillir à la fois des trains de voyageurs et de marchandises pour réduire le trafic routier et les émissions de CO2. Il propose aussi un tracé alternatif passant par les Corbières et un contournement de Perpignan pour éviter la saturation de la gare. Pour le parti, l'enjeu est aussi d'améliorer rapidement les trains du quotidien pour désengorger les routes et renforcer les mobilités de la région. Toujours sur les rails, cette fois dans l'Aude, une réunion publique est à venir autour du projet de réouverture de la ligne ferroviaire Limoux-Quillan. Elle se tiendra mercredi prochain à 18h30 à la salle des fêtes d'Alette-les-Bains. Au programme, présentation de l'expertise menée par SNCF Réseau sur ce dossier qui suscite, on le rappelle, des attentes locales autour de la desserte et de la mobilité sur le territoire audois. Partons maintenant à Tarbes, où jeudi prochain, le 4e Salon des communes et intercommunalités des Hautes-Pyrénées se tiendra au Parc des Expos de Tarbes. Un rendez-vous qui réunira élus, services de l'État et entreprises pour présenter des solutions destinées aux collectivités locales. Un temps fort de la journée sera aussi la remise du trophée de l'innovation qui mettra en avant des entreprises du territoire. Et puis enfin, on part en Ariège à Tarascon, où une nouvelle enseigne bouscule les codes de la consommation locale. Les Ruchetons, un coffee shop pas comme les autres, entièrement pensé autour des produits de la ruche. Miel, hydromel, pain d'épices ou encore snacks artisanaux. Ce lieu hybride s'articule autour d'une boutique café. Portée par une coopérative de 6 apiculteurs, le projet défend une idée forte, celle du juste prix pour les producteurs comme pour les consommateurs. Une initiative qui pourrait bien essaimer au-delà de l'Occitanie. Article à retrouver en ligne sur PyrénéesFM.com de Stéphanie Leborne. Bon week-end à vous sur Pyrénées FM.

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C'était Christophe Maé avec le titre « On s'attache » sur Pyrénées FM. Alors bon, ça vous tente ou pas ce petit voyage dans les années 80? Parce que moi, vraiment, ça me tente bien. Direction Pontac dans les Pyrénées-Atlantiques, puisque les 6 et 7 juin prochains, il y a le festival Flipper Sud-Ouest. Alors ça, je trouve l'idée, mais incroyable. Au programme, pour tout vous dire, il y aura 150 flippers. Oui, les flippers, les jeux, hein, ainsi que des bornes d'arcade en accès libre. Une fois l'entrée payée, vous pouvez jouer sans limite, mais alors, toute la journée. Et alors, le prix de l'entrée, c'est seulement 8 euros. Tout ça pour replonger dans l'ambiance rétro avec les machines vintage et puis des modèles plus récents également. L'événement va se dérouler à la salle Pierre Lacaze, je vous en reparlerai. Et puis il y aura même un tournoi de flippers qui est prévu le samedi. Donc voilà, envie d'un petit peu de nostalgie, c'est vraiment un rendez-vous à ne pas manquer dans les Pyrénées.

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1: Vous êtes pile à l'heure sur Pyrénées FM, il est midi.
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0: Allez, à suivre de la musique, des idées sorties, mais avant cela, retour sur l'actualité nationale et internationale du jour avec vous Nicolas Gomez, bonjour.
1: Bonjour à tous. Dispositif XXL. Près de 22 000 policiers et gendarmes sont mobilisés, dont 8 000 à Paris ce soir pour encadrer les rassemblements en marge de la finale de la Ligue des Champions. Le PSG affronte Arsenal et on craint des débordements comme lors de la finale l'année dernière et la victoire parisienne. Les supporters du PSG qui n'ont pas fait le déplacement à Budapest célébreront un possible doublé sur les Champs-Élysées. D'autant que d'autres événements importants sont prévus, comme un concert de la chanteuse Aya Nakamura et du rappeur Damso. Coup d'envoi du match à 18h. 88 654, c'est le nombre de détenus dans les prisons françaises au 1er mai dernier, selon les chiffres du ministère de la Justice. C'est un nouveau record. En un an, le nombre de prisonniers a augmenté de près de 6% pour un taux de suroccupation de 140%. Il a traversé le siècle en l'éclairant, réaction de François Hollande après la mort d'Edgar Morin. Le philosophe et sociologue nous a quittés à l'âge de 104 ans. Antifasciste, résistant, théoricien de la complexité, un exemple ne meurt jamais, écrit de son côté Jean-Luc Mélenchon. Edgar Morin était connu pour ses ouvrages sur la mondialisation, la politique ou encore la démocratie. À Caen, une signature. Donald Trump assure qu'il ne parafera un accord avec l'Iran que si les lignes rouges sont satisfaites, selon un responsable de la Maison-Blanche. Les États-Unis qui menacent une nouvelle fois de reprendre la guerre si aucun accord de paix n'est signé. Sur le front libanais, Israël annonce ce matin des frappes dans le sud du pays. Il fait déjà un peu plus frais. Il ne reste plus que Paris et sa petite couronne en vigilance orange canicule jusqu'à 22h ce soir selon Météo France. Les températures vont encore atteindre 32 à 35 degrés. À l'ouest, on respire avec 22 degrés prévus à Brest aujourd'hui. Une semaine marquée par une vague de chaleur inédite pour un mois de mai avec des records battus le long de la façade atlantique notamment. Et puis un mot de tennis avec la pépite française Moïse Kouame sur les courts de Roland-Garros en début d'après-midi. Il affronte le Chilien Alejandro Tabilo au troisième tour. Voilà pour l'actualité. Très bonne journée à tous.
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0: Toujours dans Au cœur des Pyrénées sur Pyrénées FM. Quel plaisir d'être avec vous. Quel plaisir de profiter de ce samedi. Je sais qu'il y a des petits retardataires. Eh oui, le cadeau de la fête des mères. Faudrait pas qu'il passe à la trappe. Donc, si vous prenez la voiture et que vous écoutez Pyrénées FM, soyez concentrés, pensez à ce qui ferait plaisir à votre maman. Alors, parfois, un petit bouquet de fleurs, ne serait-ce que le petit déjeuner préparé le matin, vous allez avoir, vous toquez, tac, tac, bonjour, je suis venue avec des chouquettes, machin, je fais un brunch. Franchement, moi, ça me ferait très, très, très plaisir. Donc, je vous donne des petites idées comme ça. Après, si vous avez la possibilité de faire et le petit déjeuner et un petit cadeau en plus, c'est deux fois plus de bonheur. Bon, nous, du bonheur, on en a tout de suite avec Lerita Mitsuko. Et puis, nous irons également sur... découvrir notre journaliste. Pardon, j'en bafouille, mais c'est Camille Blanc qui sera là pour Roland-Garros. On va faire un petit état des lieux. Que se passe-t-il? L'actualité dans un instant sport, ce sera avec Camille Blanc. On se retrouve juste après les Rita Mitsuko.
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0: Lerita Mitsuko à l'instant. Je vous rappelle que vous pouvez envoyer le mot resto, hein, R-E-S-T-O, au 7 14 15 pour jouer avec moi vendredi prochain au petit plat de Valérie. On va partir à Toulouse en Haute-Garonne. On sera très exactement au restaurant Le Soulier qui propose une cuisine délicate, délicieuse et surtout très gourmande. On en parlera avec le responsable. Ce sera lundi 11h30 et le jeu vendredi à 12h10. Vous envoyez donc Resto au 7 14 15 Resto R-E-S-T-O. Lio, amoureuse solo dans un instant et puis un point sur Roland-Garros avec notre journaliste Camille Blanc.
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1: Bonjour à tous, 17 ans et déjà au troisième tour d'un tournoi du Grand Chelem, du jamais vu depuis Raphaël Nadal il y a plus de 20 ans. Le jeune français Moïse Kouamé sur les courts cet après-midi à Roland Garros. Deux jours après son succès marathon en 5-7 contre le paraguayen Adolfo Daniel Valero, le natif de Sarcelles affronte un autre sud-américain. Il s'agit d'Alejandro Tabilo, 36e joueur mondial. Ce Chilien, né au Canada, a réalisé un début de saison intéressant puisqu'il s'est hissé en février en finale du tournoi ATP 500 de Rio de Janeiro, déjà sur terre battue, sa première finale à ce niveau. La grande interrogation concerne la capacité ou non du français à répondre aux défis physiques. Certes, il a montré ses capacités au tour précédent, mais son deuxième tour a duré près de 5 heures et l'a laissé très émoussé à la sortie du court. Et surtout, il affronte un joueur plus frais que lui puisque Alejandro Tabilo n'a pas disputé de deuxième tour. Il a profité du forfait de Valentin Vachereau pour se qualifier sans jouer. L'autre tricolore engagé aujourd'hui se trouve dans le tableau féminin en la personne de Diane Paris. La niçoise de 23 ans retrouve le troisième tour porte d'Auteuil et c'est un gros défi qui l'attend cet après-midi puisqu'elle affronte la tête de série numéro 6, l'américaine Amanda Anisimova. Diane Paris arrive en confiance puisqu'elle a écarté une autre américaine au tour suivant, elle aussi tête de série, Anne Lee. Pour tenter de rallier la deuxième semaine, les deux Français pourront à nouveau compter sur le soutien du public. Toujours très en forme, on l'a vu lorsqu'il s'agit de soutenir les joueurs maison dans les travées de Roland-Garros. Bonne journée.
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0: Lola Young à l'instant avec le titre Messi. Je rappelle que c'est aujourd'hui une dernière ligne droite pour contacter l'association Arcade qui lance sa pépinière et qui accompagne deux groupes de musique actuels pendant un an. Ça se passe en Ariège. Le programme, c'est de vous accompagner dans vos démarches, de les structurer, d'affirmer votre identité artistique et surtout de vous préparer à la diffusion, aussi bien sur scène que dans les réseaux professionnels. Vous pouvez candidater uniquement aujourd'hui. C'est terminé, hein. Ça a été pendant un petit moment, mais là, c'est la dernière journée pour candidater. Vous allez sur le site www.ar-cade.fr. On ne sait jamais, je croise les doigts. Peut-être que bientôt, on vous diffusera sur Pyrénées FM à suivre la musique avec Robert, Francis. Nous, on est ensemble encore pour une petite demi-heure sur Pyrénées FM.
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0: Les Rolling Stones à l'instant sur Pyrénées FM. 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Allez, on poursuit avec Matt Simon et puis nous, on se dira au revoir. Ah bah oui, le temps passe vite, mais attention, on se retrouve demain. Bon, on en parle dans un instant. À tout de suite sur Pyrénées FM.
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Eh bien voilà, l'heure est venue de se dire au revoir. J'étais ravie de passer ce moment avec vous. On se retrouve demain. Dites donc, demain c'est la fête des mères. Hein. Si vous avez oublié le petit cadeau, aïe aïe aïe, je vais me fâcher. Je contrôlerai en tout cas. Et puis Marc sera en petite

balade. Mais oui, il sera en Ariège pour cette belle fête du vélo. Je vous dis tout demain. Allez, promis, on en parle demain. En tout cas, prenez soin de vous et on poursuit en musique. Ça ne s'arrête jamais sur Pyrénées FM avec Lara Fabian. Je veux danser. Bel après-midi à vous. Ciao, ciao.

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Il est 13h. 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
1: Bonjour à tous, près de 8000 forces de l'ordre mobilisées à Paris, jour de finale de la Ligue des Champions entre le PSG et Arsenal. La capitale se souvient des débordements de l'année dernière après la victoire du club parisien. Les commerçants des Champs-Élysées sont invités à baisser le rideau. Laurent Nunez, ministre de l'Intérieur, appelle à ne tolérer aucune violence. Le match aura lieu à Budapest, coup d'envoi à 18h. C'est son premier meeting en tant que candidat à la présidentielle. Gabriel Attal réunit ses soutiens de son parti Renaissance au Parc des Expositions à Paris en début d'après-midi. Des avions cloués au sol à Munich, le trafic aérien a été totalement interrompu ce matin. Deux pilotes affirment avoir repéré un drone dans le ciel près des pistes. Les autorités en charge de la sécurité ont ensuite décidé de les fermer, selon le porte-parole de l'aéroport de Munich. Les vols ont pu reprendre en milieu de matinée, aucune menace n'a été détectée. Eux ont passé la nuit dans le train, la mésaventure des passagers des rames Trenitalia en direction de Paris. À cause d'une panne, près de 850 passagers sont restés bloqués en pleine voie entre Lyon et la Côte d'Or la nuit dernière. Une panne due à un problème d'infrastructure selon la compagnie privée de train. Le trafic a été rétabli ce matin. Patrick Bruel annule ses concerts cet été. Le chanteur visé par des plaintes pour violences sexuelles et viols a décidé de ne pas se produire lors des festivals entre juin et septembre. Sa société de production explique ne pas vouloir exposer les organisateurs à un climat de tension. Les trois concerts prévus à Paris au Cirque d'hiver sont aussi annulés. En revanche, sa tournée en octobre reste maintenue. Patrick Bruel a toujours nié les faits reprochés. Il reste innocent. Et puis, soldat de la résistance, écrivain et penseur du siècle, les mots d'Emmanuel Macron pour saluer la mémoire d'Edgar Morin. Le philosophe et sociologue est mort hier à l'âge de 104 ans. Depuis l'annonce de sa disparition, les hommages se succèdent. Il a traversé le siècle en l'éclairant, selon François Hollande. L'UNESCO salue une immense générosité dans un communiqué. Voilà pour l'actu. Très bel après-midi à tous.
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Il est 14h. 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
1: Bonjour à tous, les hommages fleurissent sur les réseaux sociaux. Après l'annonce du décès d'Edgar Morin, de nombreuses personnalités politiques saluent la mémoire du philosophe et sociologue. Le président Emmanuel Macron évoque sur X un soldat de la résistance, écrivain et penseur du siècle, défenseur de la nature et des peuples, antifasciste, résistant, théoricien de la complexité, selon Jean-Luc Mélenchon. La disparition d'Edgar Morin nous laisse orphelins d'une voix rare, écrit l'ancien Premier ministre Dominique de Villepin. Edgar Morin avait 104 ans. Peut-être le doublé pour le PSG, les footballeurs parisiens affrontent Arsenal ce soir en finale de la Ligue des Champions à Budapest. Mais à Paris, les autorités craignent des débordements, comme l'an passé. Les Champs-Élysées piétonnisées, des commerces au rideau baissé. Près de 8000 policiers et gendarmes sont mobilisés, 22 000 dans toute la France. Paris qui a battu un nouveau record de température pour un mois de mai la nuit dernière, 21,7 degrés. D'ailleurs, la capitale et sa petite couronne restent en vigilance orange canicule jusqu'à 22 heures. Après le chaud, vient les orages. Météo France prévoit un risque orageux sur le Poitou et les pays de la Loire en fin de journée avec de fortes rafales et de la grêle. Au Moyen-Orient, c'est toujours statu quo. Aucun accord signé pour le moment entre l'Iran et les États-Unis. Une situation qui fait craindre une pénurie de pétrole selon le FMI. Le Fonds monétaire international et la Banque mondiale alerte sur des stocks mondiaux qui se réduisent à un rythme record du fait de la perte majeure de livraison passant par le détroit d'Ormuz. À noter qu'en France, l'arrêté qui double l'indemnité carburant pour les grands rouleurs a été publié au journal officiel ce matin. Cette aide passe de 50 à 100 euros. Vous pouvez en faire la demande sur le site des impôts. L'arrêté entérine aussi les 13 millions d'euros d'aide du gouvernement pour les pêcheurs. Et puis, prenez le temps d'aider la LPO ce week-end. C'est le retour de l'opération Comptage des oiseaux. Pendant une heure, posez-vous dans votre jardin ou dans un parc et envoyez vos observations sur le site oiseauxdesjardins.fr. Sur 10 ans, près de 41% des espèces d'oiseaux sont en déclin. Voilà pour l'actualité. Très bonne journée à tous.

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2: Et demain, c'est la fête des mamans, pensez-y. Et justement, demain, je vous donne rendez-vous à Foix en Ariège pour les mamans et les autres sur les allées de Villotte pour la fête du Tour, puisque le Tour de France sera le 7 juillet entre Carcassonne et Foix. Et vous pourrez d'ailleurs demain suivre une partie de la route des coureurs entre Bélesta et Foix. Le départ se fera à 9h30. Depuis le stade de Bélesta, vous arriverez à 12h30 à Foix. Alors justement, à Foix, la fête du Tour est prévue de 10h à 16h avec sur les allées de Villotte un village vélo, des producteurs de la bonne ambiance et nous en direct avec vous. On fêtera également l'arrivée de notre nouvelle fréquence à Foix depuis quelques semaines, 97.1. Sinon, à Montréal d'Aude, le festival Banda sans Malpère se prépare. Ce sera les 12 et 13 juin prochains avec 250 musiciens attendus sur place, venus de France et de Suisse, faisant partie de 10 bandas et fanfares. C'est un festival gratuit. Ce sera la fiesta les 12 et 13 juin à Montréal d'Aude pour Banda sans Malpère. On sera en direct avec vous aussi ici. Et puis ce dimanche, demain, n'oubliez pas que les agriculteurs de la Piège, du Razès et du Lauragais vous attendent pour le traditionnel de ferme en ferme. C'est de 9h à 18h avec des repas proposés à midi et plein de belles animations. Plus d'infos sur fermier avec un s-audois.fr. On termine entre la Cerdagne et le Conflans, en Haut-Conflans, précisément à Saint-Pierre-d'Elfort-Catz, avec ce vide-grenier proposé par le comité des fêtes. Ça se passe sur le parking des pistes du Cambre d'Az, demain entre 8h et 15h. Bon week-end avec nous sur Pyrénées FM.

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1: C'est Pyrénées FM, merci d'être avec nous, il est 15h.
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0: Et voici l'info Pyrénées FM avec vous, Nicolas Gomez, bonjour.
1: Bonjour à tous, encore 30 degrés observés à 13h à la Tour Eiffel. Paris et sa petite couronne restent placés en vigilance orange canicule jusqu'à 22h. On attend jusqu'à 35 degrés dans la capitale. Le mercure n'est pas descendu la nuit dernière, 21,7 relevés à la station Paris-Montsouris. Une dégradation orageuse est prévue en fin d'après-midi en Ile-de-France ainsi que sur le Poitou et les frontières du nord de la France. Des vitrines cassées, des abribus détruits et des jets de mortier, le souvenir des violences lors de la finale de la Ligue des Champions l'année dernière est encore présent à Paris. Cette année, le PSG affronte Arsenal à Budapest en finale, mais les autorités ont pris les devants. 8000 forces de l'ordre mobilisées dans la capitale pour contenir de probables débordements. Début du match à 18h. Alors que Nice commémore cette année les 10 ans de l'attentat du 14 juillet sur la promenade des Anglais, Paris décale son feu d'artifice. Le maire de la capitale, Emmanuel Grégoire, annonce avancer d'un jour les festivités au 13 juillet afin de permettre le respect nécessaire pour le temps national de commémoration. Une décision prise en accord avec le président de la République. Éric Ciotti, maire de Nice, salue ce geste de respect sur X. Le 14 juillet 2016, un terroriste avait foncé avec un camion sur les passants sur la promenade des Anglais lors du feu d'artifice faisant 86 morts et 458 blessés. On ne connaît toujours pas la décision de Donald Trump. Le président américain laisse planer le suspense sur une signature ou non d'un accord avec l'Iran. Les États-Unis qui soufflent aussi le chaud et le froid, assurant être tout à fait capables de reprendre la guerre si aucun accord n'est signé. C'est un nouveau record. La France comptait 88 654 détenus dans ses prisons au 1er mai, selon les derniers chiffres du ministère de la Justice. En un an, le nombre de prisonniers a augmenté de près de 6% pour un taux de suroccupation de 140%. Et puis, 100 sites industriels et entreprises vous ouvrent leurs portes ce week-end. Ce sont les journées Choose France jusqu'à demain. Elles ont été lancées par Emmanuel Macron sur le principe des journées du patrimoine. Voilà pour l'actu. Très bel après-midi à tous.
0: 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Et merci, et passe un bon week-end avec nous sur Pyrénées FM. Je suis ravi d'être derrière le micro. Demain, on sera en direct ensemble. À Foix, je vous en reparlerai. En attendant, direction Quillan, la météo, Marguerite. Et là, c'est M. Pokora sur Pyrénées FM.

Avec en ce moment quelques coups de tonnerre entre la Haute-Ariège, Andorre et la Cerdagne. 2-3 gouttes de pluie sur les Pyrénées centrales. En tout cas, demain, à nouveau, demain du soleil qui devrait briller. Même si nous aurons parfois un peu plus de nuages déjà le matin sur nos Pyrénées. Et dans l'après-midi, ces nuages qui donneront des averses et des orages. Un peu plus d'ailleurs d'averses et d'orages demain après-midi qu'en ce moment. Notamment sur le Conflent, sur la Cerdagne, en direction de la Haute-Bigorre et aussi du Béarn. Côté température, demain ça baisse et c'est agréable. Il fera au maximum 29 degrés demain à Belpech. On aura 17 degrés ici le matin. On aura entre 17 et 30 degrés à Quillan et partout sur la Haute-Vallée de l'Aude. On prévoit demain entre 10 et 21 degrés à Porta et à Portet à Puy-Morens. Toujours demain, au maximum, il fera 23 degrés à Bayonne et à Biarritz.

0: Les Pretenders sur Pyrénées FM. Je vous rappelle, demain, nous sommes en direct depuis Foix. Je vous en parlerai dans un instant. Venez nous voir sur les allées de Villotte, Foix, où vous nous écoutez sur le 97.1. Et puis, salut à vous tous qui nous écoutez entre Chalabre et Quillan. Marie-Pierre, qui est musicienne. Marie-Pierre qui me le rappelle qu'il y a toujours le festival de musique Vibration in Pyrénées jusqu'à demain. Vous êtes attendu pour des concerts gratuits à l'espace Qatar de Quillan. Et ce soir à 21h, notamment, vous avez plusieurs concerts, notamment l'Harmonie républicaine de Courson. À 17h, ce sera la Lyre de Limoux, dans moins de 2h, ici à Quillan. Et puis toujours ce soir à 22h, le Quatuor Hypnos. Ça va être sympa, il y a de la bonne ambiance à l'espace Qatar de Quillan, tout à l'heure dès 17h et jusqu'au bout de la nuit. Sinon, l'agenda, je vous dis tout, Chapelle Roanne et Indochine sur Pyrénées FM.
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1: Et demain, c'est la fête des mamans. Pensez-y. Et justement, demain, je vous donne rendez-vous à Foix en Ariège pour les mamans et les autres sur les allées de Vilotte pour la fête du Tour, puisque le Tour de France sera le 7 juillet entre Carcassonne et Foix. Et vous pourrez d'ailleurs demain suivre une partie de la route des coureurs entre Bélestat et Foix. Le départ se fera à 9h30. Depuis le stade de Bélestat, vous arriverez à 12h30 à Foix. Alors justement, à Foix, la fête du Tour est prévue de 10h à 16h avec sur les allées de Vilotte un village vélo, des producteurs de la bonne ambiance et nous en direct avec vous. On fêtera également l'arrivée de notre nouvelle fréquence à Foix depuis quelques semaines, 97.1. Sinon, à Montréal d'Aude, le festival Banda sans Malper se prépare. Ce sera les 12 et 13 juin prochains avec 250 musiciens attendus sur place, venus de France et de Suisse, faisant partie de 10 bandas et fanfares. C'est un festival gratuit. Ce sera la fiesta les 12 et 13 juin à Montréal d'Aude pour Banda sans Malper. On sera en direct avec vous aussi ici. Et puis ce dimanche, demain, n'oubliez pas que les agriculteurs de la Piège, du Razès et du Lauragais vous attendent pour le traditionnel de ferme en ferme. C'est de 9h à 18h avec des repas proposés à midi et plein de belles animations. Plus d'infos sur fermier avec un s-audois.fr. On termine entre la Cerdagne et le Conflans, en Haut-Conflans, précisément à Saint-Pierre-d'Elfort-Quatz, avec ce vide-grenier proposé par le comité des fêtes. Ça se passe sur le parking des pistes du Cambre d'Aze demain entre 8h et 15h. Bon week-end avec nous sur Pyrénées FM.

0: Jamiroquai sur Pyrénées FM. 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

0: week-end avec Dos sur Pirate FM. Demain, on sera à Foix en direct, 10h, 14h, sur les allées de Vilotte pour la fête du Tour. En attendant, Claire Vivia Pro, retour sur l'info.
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2: Bonjour à toutes et à tous. Comme tous les week-ends, on revient sur les informations de la semaine. Le collectif des victimes de Betaram veut faire entendre sa voix jusqu'au Vatican. Son porte-parole, Alain Esquer, a adressé un courrier au diocèse de Tarbes-Lourdes pour solliciter une rencontre avec le pape Léon XIV, attendu en France fin septembre avec une possible visite à Lourdes. Le collectif, qui rassemble environ 200 victimes, explique que cette demande se veut ni polémique ni revendicative, mais portée par une exigence de vérité. Cette initiative intervient alors que l'affaire Betaram continue de susciter une vive émotion autour des violences et des abus dénoncés dans cet ancien établissement religieux des Pyrénées-Atlantiques. Nouvelle polémique sinon au sommet des Pyrénées, la croix en bois installée début mai au sommet de l'Aneto, le plus haut pic du massif, aurait été de nouveau vandalisée et jetée dans la neige quelques jours seulement après sa mise en place. Cette croix de 35 kilos avait été hissée par un jeune Français de 18 ans, Maël Le Lagadec, pour remplacer l'ancienne croix métallique qui avait disparu mystérieusement en avril. Plusieurs alpinistes espagnols ont signalé sa chute en contrebas du sommet, relançant les tensions autour de la présence de symboles religieux en montagne. Dans les Pyrénées-Orientales, maintenant, les agriculteurs ouvrent leurs exploitations au public les 6 et 7 juin à l'occasion de fermes en fête. Pendant tout un week-end, 16 fermes du département vont accueillir les visiteurs pour faire découvrir leur quotidien de la production à la transformation. Au programme, visite guidée de vergers, caves ou élevages, ateliers pédagogiques pour les enfants autour de la nature et de la biodiversité et marché de producteurs avec des dégustations. L'événement est ouvert à tous avec des animations réparties sur l'ensemble du territoire, de la Salanque à la Cerdagne. Et puis enfin, on part en Ariège, où le département s'apprête à accueillir un événement sportif d'ampleur. Du 11 au 13 juin, Saverdin et Mazères recevront le championnat de France de rugby des sapeurs-pompiers, avec 73 équipes venues de tout le pays, soit près de 1500 joueurs. En parallèle des matchs, un village d'animation, des démonstrations et des expositions de véhicules de secours seront proposées au public. Un bon week-end à vous sur Pyrénées FM.

0: Passez un bon week-end avec nous sur Pyrénées FM. Vous restez prudents sur les routes, notamment en direction du Pas de la Case avec cette zone de travaux. Juste avant le poste frontière. Oui, Prades en Conflans à l'honneur dans le podcast Un jour chez vous de Claire Viva Pro avec des extraits toute la semaine et à retrouver aussi sur pyrenéesfm.com comme sur notre application dès maintenant. Maintenant tout de suite. Sinon, le retour de l'info et la musique. Juste après ça sur Pyrénées FM.
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0: Et voici l'info Pyrénées FM avec vous, Nicolas Gomez, bonjour.
1: Bonjour, bonjour à tous. Gabriel Attal est candidat pour l'espoir, pour l'avenir et l'optimisme. Déclaration de l'ancien Premier ministre et désormais candidat dans la course à l'Elysée. Gabriel Attal a tenu son premier meeting au Parc des Expositions à Paris cet après-midi. Parmi les thèmes évoqués, la sécurité, un pays où quand tu casses, tu répares, a lancé le candidat. Le PSG soulèvera-t-il la coupe aux grandes oreilles pour la deuxième fois d'affilée? Finale de la Ligue des Champions ce soir, PSG-Arsenal à Budapest à 18h. À Paris, dispositif de sécurité XXL avec 8000 policiers et gendarmes mobilisés par crainte de débordement comme l'année dernière. La fin des recherches dans le Var, le corps sans vie du pilote de l'avion de tourisme qui a disparu dans le golfe de Saint-Tropez a été retrouvé. Selon les autorités, l'homme était seul à bord de l'appareil. L'avion avait perdu contact avec le centre de coordination de Lyon-Montverdun en début d'après-midi hier. Que s'est-il passé au-dessus de l'aéroport de Munich? Le trafic a été interrompu ce matin pendant près d'une heure. Des pilotes ont aperçu un drone près des pistes. Un hélicoptère a été mobilisé pour clarifier la situation, selon le porte-parole de l'aéroport qui assure qu'aucune menace n'a été relevée. Déjà en octobre dernier, 17 vols ont été annulés à Munich à cause de la présence d'un drone. Des incursions similaires ont été observées au Danemark et en Norvège. Les épreuves de glace des JO 2030 n'auront pas lieu à Nice, mais à Lyon. Le président de la région Sud s'en prend à Éric Ciotti dans un courrier. Renaud Muselier assure que Nice perd le cœur battant des Jeux d'hiver 2030, une perte de rayonnement impossible à reproduire. Le maire de Nice, lui, évoque une décision politique, résultat de manœuvres, de pression et d'intérêts qui ont prévalu sur l'intérêt des Niçois. Éric Ciotti était opposé à l'organisation des épreuves de glace à l'Alliance Riviera dans sa ville. Et puis, il a traversé le siècle en l'éclairant, réaction de François Hollande après la mort d'Edgar Morin. Le philosophe et sociologue nous a quittés à l'âge de 104 ans. Edgar Morin était connu pour ses ouvrages sur la mondialisation, la politique ou encore la démocratie. Voilà pour l'actu. Très bonne journée à tous.
0: 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Passez un bon week-end avec nous sur Pyrénées FM. Petit tour en Pays d'Olme tout à l'heure. La météo dans un instant, je vous en parle pour demain. Et puis ce soir, c'est Caliente. C'est la grande bodega Pyrénées FM entre 19h et 1h du matin. Sinon, là tout de suite, Pascal Obispo en duo avec Icar et LP d'abord, Lost Audio sur Pyrénées FM.

Et pour la météo, quelques gouttes localisées sur nos montagnes en ce moment, mais sinon du soleil partout. Demain, le soleil va briller sur les plaines avec un peu plus de nuages déjà le matin sur nos montagnes. Des nuages qui donneront parfois des averses de pluie et même des orages, entre autres des orages possibles demain après-midi. Entre la Cerdagne et le Conflent, quelques gouttes et des températures un peu plus agréables. Demain, il fera pour notre fête à Foix, la fête du Tour, au maximum 27 degrés à Foix et partout dans la Barguillère. Demain, nous aurons entre 19 et 31 degrés à Carcassonne et à La Valette. En montagne, demain, on prévoit entre 11 et 22 degrés au pied des pistes de Font-Romeu et de Pyrénées 2000, 29 degrés demain au maximum sur Belle Pêche et Pamiers.

0: Amir sur Pyrénées FM. Les transhumances ont commencé. Il y a une belle transhumance ce matin des vaches gasconnes de nos éleveurs du Pays de Sceaux. Vous étiez nombreux au départ ce matin à Roquefeuille, à Belfort-sur-Rébenty. Et vous êtes en ce moment sur les stives de la Fajolle avec les vaches. Bravo. Il y a d'autres transhumances hein, tout au long du mois de juin. Et vous avez raison d'en profiter. En Pays d'Olme notamment, il y aura le 14 juin prochain la transhumance des brebis tarasconnaises. Le rendez-vous, ce sera le 14 juin à 7h du matin à Montferrier, sur le parking du camping, et vous allez pouvoir en profiter avec nos éleveurs. On en reparlera en temps voulu, évidemment. Sinon, dans un instant, Mika et Vita et Slimane sur Pyrénées FM et aussi l'agenda du week-end.
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1: Et demain, c'est la fête des mamans, pensez-y. Et justement, demain, je vous donne rendez-vous à Foix en Ariège pour les mamans et les autres sur les allées de Vilotte pour la fête du Tour, puisque le Tour de France sera le 7 juillet entre Carcassonne et Foix. Et vous pourrez d'ailleurs demain suivre une partie de la route des coureurs entre Bélestat et Foix. Le départ se fera à 9h30. Depuis le stade de Bélestat, vous arriverez à 12h30 à Foix. Alors justement, à Foix, la fête du Tour est prévue de 10h à 16h avec sur les allées de Vilotte un village vélo, des producteurs, de la bonne ambiance et nous en direct avec vous. On fêtera également l'arrivée de notre nouvelle fréquence à Foix depuis quelques semaines, 97.1. Sinon, à Montréal d'Aude, le festival Banda sans Malper se prépare. Ce sera les 12 et 13 juin prochains avec 250 musiciens attendus sur place, venus de France et de Suisse, faisant partie de 10 bandas et fanfares. C'est un festival gratuit. Ce sera la fiesta les 12 et 13 juin à Montréal d'Aude pour Banda sans Malper. On sera en direct avec vous aussi ici. Et puis ce dimanche, demain, n'oubliez pas que les agriculteurs de la Piège, du Razès et du Lauragais vous attendent pour le traditionnel de ferme en ferme. C'est de 9h à 18h avec des repas proposés à midi et plein de belles animations. Plus d'infos sur fermi avec un s-audois.fr. On termine entre la Cerdagne et le Conflans, en Haut-Conflans, précisément à Saint-Pierre-d'Elfort-Quatz, avec ce vide-grenier proposé par le comité des fêtes. Ça se passe sur le parking des pistes du Cambre d'Aze demain entre 8h et 15h. Bon week-end avec nous sur Pyrénées FM. Ce soir.

0: du Capéo sur Pirate FM. L'été se prépare petit à petit pour les vacanciers. Et aussi, vous les professionnels du tourisme dans nos montagnes, vous allez bientôt ouvrir votre camping peut-être. Vous êtes déjà dans votre refuge de montagne. Je sais que ce sera mi-juin que vous retrouverez Alvaro au refuge du Chioula. Et puis bientôt, évidemment, plein d'animations à vous donner dans nos stations, notamment à Font-Romeu, Pyrénées 2000, aux Angles, j'en passe, et des meilleurs. La suite, c'est Renaud sur Pyrénées FM et le tout dernier tube de Céline Dion aussi.
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0: On sent la patte de Jean-Jacques Goldman. C'était Céline Dion à l'instant sur Pyrénées FM et dans son Clairviva Pro, le retour sur l'info de la semaine.
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2: Bonjour à toutes et à tous. Comme tous les week-ends, on revient sur les informations de la semaine. Coups de crosse, taser, chaleur étouffante et des cellules surpeuplées. Le témoignage d'Adrien Jouan glace le sang. Ce capitaine ariégeois faisant partie de la flottille pour Gaza, intercepté en mer le 19 mai alors qu'elle tentait de rejoindre le territoire palestinien avec une aide humanitaire. De retour en France, il affirme avoir subi des violences lors de son arrestation puis en détention. Malgré le traumatisme, cet ariégeois assure vouloir poursuivre son engagement et appelle la communauté internationale à réagir face au sort des militants, mais surtout aux prisonniers palestiniens. Fin de la grève, sinon à la clinique Medipôle de Perpignan, après 32 jours de conflit social. Un accord a été signé entre la direction et les syndicats, notamment le maintien de l'intéressement. Si les syndicats parlent d'avancées importantes, de nombreux soignants restent amers et épuisés. On se sent résigné et fatigué, confient certains salariés qui dénoncent toujours des conditions de travail difficiles malgré la reprise. Avec les fortes chaleurs, sinon les plages des Pyrénées-Orientales font déjà le plein. Mais les secours appellent à la plus grande prudence. À Canet-en-Roussillon, comme sur une grande partie du littoral catalan, les postes de secours ne sont pas encore ouverts en continu. Le SDIS 66 rappelle que la Méditerranée n'est pas une piscine, elle est imprévisible. Ils mettent en garde contre les risques de noyades, notamment avec les courants et la tramontane. Plusieurs noyades ont déjà été recensées en France depuis le début des beaux jours. Les autorités recommandent de privilégier les zones surveillées. Et puis enfin, on part en Ariège où le dépistage du cancer du sein vient directement à la rencontre des habitantes. Le Mamobile reprend sa tournée d'été avec 16 étapes prévues en juin et juillet de la Roque-d'Olme à Val-de-Sceaux en passant par Pamiers, Mirepoix ou encore Lavelanet. L'objectif, faciliter l'accès à la mammographie pour les femmes de 50 à 74 ans. Gratuit et sans ordonnance, le dispositif permet de lever les freins liés à la distance ou aux contraintes de rendez-vous. Une opération de santé publique de proximité pensée pour encourager le dépistage sur tout le territoire ariégeois. Bon week-end à vous sur Pyrénées FM.

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1: 17h sur Pirée FM.
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0: Et voici l'info Pyrénées FM avec vous, Nicolas Gomez, bonsoir.
1: Bonsoir à tous. Paris, au cœur d'un dispositif de sécurité impressionnant. 8000 forces de l'ordre sont mobilisées pour encadrer de nombreux événements. Le premier, c'est la finale de la Ligue des Champions. Le PSG affronte Arsenal à Budapest à 18h, mais Paris a le souvenir douloureux des débordements l'année dernière après la victoire parisienne. De nombreuses vitrines avaient été pillées, notamment sur les Champs-Élysées. Les commerçants se sont barricadés et l'avenue est piétonnisée ce soir. Deux concerts sont aussi prévus à Paris, celui de la chanteuse Aya Nakamura et du rappeur Damso. 22 000 policiers et gendarmes sont déployés partout en France au total. À Bobigny, un homme armé de couteau a été tué par la police. Appelé pour un différend de voisinage, les policiers se sont retrouvés face à un individu menaçant. Il a foncé sur les trois agents avec deux couteaux dans les mains. L'un des policiers a tiré avec son arme, touchant l'homme à l'abdomen. Il n'a pas pu être réanimé. L'IGPN est saisi, une enquête est ouverte. Nous allons redevenir la première puissance d'Europe en 10 ans, promesse lancée par Gabriel Attal en meeting cet après-midi. L'ex-premier ministre et candidat à la présidentielle a réuni près de 4000 militants Renaissance au parc des expositions à Paris. Gabriel Attal a proposé de mieux rémunérer les professeurs. Le doublement de l'indemnité carburant officialisé. L'arrêté qui double cette aide pour les grands rouleurs a été publié au journal officiel ce matin. Elle passe de 50 à 100 euros. Vous pouvez d'ores et déjà en faire la demande sur le site des impôts. L'arrêté entérine aussi les 13 millions d'euros d'aide du gouvernement pour les pêcheurs. Elle mesure près de 10 mètres de long. Une baleine s'est échouée vivante sur une plage de l'île de Ré hier. Elle avait été aperçue plus tôt près des côtes en train de nager. Elle est morte dans la nuit. Son cadavre doit être autopsié. Et puis, prenez le temps d'aider la LPO ce week-end. C'est le retour de l'opération comptage des oiseaux. Pendant une heure, posez-vous dans votre jardin ou dans un parc et envoyez vos observations sur le site oiseauxdesjardins.fr. Sur 10 ans, près de 41% des espèces d'oiseaux sont en déclin. Voilà pour l'actualité. Très bon début de soirée à tous.
0: 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Passez un bon week-end avec nous sur Pyrénées FM. Demain, on est en direct depuis Foix sur les allées de Vilotte. On va fêter le vélo, ça va être bien sympa. La météo aussi en attendant. Jérémy Frérot, elle a ses Zazie sur Pyrénées FM. Combien

Avec en ce moment quelques coups de tonnerre entre la Haute-Ariège, Andorre et la Cerdagne. 2-3 gouttes de pluie sur les Pyrénées centrales. En tout cas, demain, à nouveau, demain du soleil qui devrait briller. Même si nous aurons parfois un peu plus de nuages déjà le matin sur nos Pyrénées. Et dans l'après-midi, ces nuages qui donneront des averses et des orages. Un peu plus d'ailleurs d'averses et d'orages demain après-midi qu'en ce moment. Notamment sur le Conflent, sur la Cerdagne, en direction de la Haute-Bigorre et aussi du Béarn. Côté température, demain ça baisse et c'est agréable. Il fera au maximum 29 degrés demain à Belpêche. On aura 17 degrés ici le matin. On aura entre 17 et 30 degrés à Quillan et partout sur la Haute-Vallée de l'Aude. On prévoit demain entre 10 et 21 degrés à Porta et à Portet et à Puy-Morens. Toujours demain, au maximum, il fera 23 degrés à Bayonne et à Biarritz.

0: Ah qu'il est beau ce tube de Scorpion, Wind of Change sur Pyrénées FM. 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Sinon Simply Red et François Fellman avant tout ça sur Pyrénées FM.
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0: Simply Red sur Pionade FM. Cette semaine, nous étions à Esperanza dans les petits plats de Valérie au Café du Pont. Où serons-nous la semaine prochaine? Je vous en dis plus juste après Dire Straits et le retour sur l'info Claire Viva Pro.
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2: Bonjour à toutes et à tous. Comme tous les week-ends, on revient sur les informations de la semaine. Parlons de ce projet de liaison entre la rivière du Thouir et le lac de Montbel qui continue de faire débat en Ariège. Présenté lors d'une réunion publique, ce chantier à 22 millions d'euros vise à sécuriser le remplissage face aux sécheresses. Mais l'association APRA, le Chabot, dénonce un projet trompeur et estime que l'argent devrait plutôt servir à préserver les nappes phréatiques et les milieux naturels. Les opposants pointent des inquiétudes sur la qualité de l'eau du Thouir. De son côté, le département assure que des analyses sont menées et promet des mesures de protection environnementale. Les travaux, eux, pourraient débuter fin 2026 après cette enquête publique. Le mémorial de Caen de Rivesaltes, sinon, va connaître une importante refonte de son parcours de visite, financé notamment par la région. Objectif, moderniser l'exposition permanente et renforcer la transmission de l'histoire de ces dizaines de milliers de personnes internées sur le site. Pour Carole Delga, également présidente du conseil d'administration, ce lieu doit rester un gardien de l'histoire face aux tentatives de réécriture du passé. Direction le Tarn maintenant, où la chaleur précoce commence à peser aussi sur la faune sauvage, en particulier sur les oiseaux en pleine période de reproduction. Avec des hautes températures, les conditions deviennent critiques pour certaines espèces, comme les martinets noirs qui nichent sur les toits et qui abandonnent leurs œufs ou leurs petits en raison de la surchauffe. Les hirondelles, elles aussi, peinent à construire des nids, faute de boue suffisante, asséchée par la canicule. Les spécialistes de la Ligue de protection des oiseaux alertent sur ces dérèglements de plus en plus fréquents et rappellent des gestes simples, installer des points d'eau dans les jardins ou sur les balcons. Et puis enfin, à quelques semaines seulement après sa rénovation, la voie verte entre Saint-Giron et Saint-Lizier dans la cité du Couseran affiche déjà un succès. La communauté de communes a recensé plus de 6000 passages en un mois sur cet itinéraire intégré à l'axe Vélo Sud qui relie les Pyrénées de l'Atlantique à la Méditerranée. Si l'enthousiasme est réel, certains usagers pointent encore des améliorations possibles, notamment sur le revêtement, parfois jugé glissant, et sur un éventuel prolongement vers la gare. Un aménagement déjà donc très fréquenté. Un bon week-end à vous sur Pyrénées FM.

0: sifflote hein, ce samedi avec Dire Straits sur Pyrénées FM. Demain, nous sommes en direct avec vous depuis fois 10h-14h sur les allées de Villotte pour la grande fête du vélo et la grande fête du Tour. Le Tour de France arrivera le 7 juillet sur l'étape Carcassonne. Et c'est vraiment bien sympa. 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

Megan Trainor sur Pirate FM. Demain, c'est la fête des mamans. Déjà, une bise à vous toutes qui nous écoutez. 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

0: Bon week-end, bon samedi avec nous sur Pyrénées FM. Vous restez vigilants sur les routes. Toujours cette zone de travaux en arrivant au pas de la case, juste avant le poste frontière. Vous nous écoutez sur le 90.7. Quelques véhicules en ce moment entre les escales de Andorre-la-Vieille. Andorre-la-Vieille aux escales 98.5 pour nous retrouver ici en Cerdagne. Vous levez le pied dans la traversée de Sayagos, comme d'ailleurs dans la traversée de Bourg-Madame en direction depuis Cerda ou pas. Le radar est là entre Ure et Bourg-Madame. Puis vous êtes prudent aussi dans la traversée de Limoux en ce moment.
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0: Et voici l'info Pyrénées FM avec vous, Nicolas Gomez, bonsoir.
1: Bonsoir à tous, les supporters parisiens retiennent leur souffle. Le coup d'envoi de la finale de la Ligue des Champions a été donné. Le PSG affronte Arsenal à Budapest. Le Paris Saint-Germain qui peut entrer dans le club très fermé de ceux qui ont gagné la coupe aux grandes oreilles deux fois de suite. Côté composition parisienne, Luis Enrique, l'entraîneur, a décidé de faire jouer Hakimi, Doué et Dembélé entre autres. En France, c'est un dispositif XXL qui attend les supporters en cas de victoire du PSG. 8000 policiers et gendarmes sont mobilisés dans la capitale pour éviter tout débordement. Les Champs-Élysées ont été piétonnisées et de nombreuses boutiques se sont barricadées. Il a fait 35 degrés dans les jardins du Luxembourg à Paris. Jusqu'à 22h, la capitale et sa petite couronne sont placées en vigilance orange canicule. Aujourd'hui, les températures ont commencé à redescendre sur le reste du pays. Une dégradation orageuse est prévue en fin de journée en Île-de-France ainsi que sur le Poitou et les frontières du nord de la France. Que s'est-il passé? À Bobigny, un homme est mort, tué par la police. Plutôt, les agents ont été appelés pour un différend entre voisins cet après-midi. À leur arrivée, un individu armé de deux couteaux leur a foncé dessus. L'un des policiers a tiré avec son arme pour le maîtriser. Touché à l'abdomen, il a succombé à ses blessures. Une enquête est ouverte. Je suis candidat pour l'espoir, pour l'avenir, pour l'optimisme. Déclaration de l'ancien Premier ministre et désormais candidat dans la course à l'Élysée. Gabriel Attal a tenu son premier meeting au Parc des Expositions à Paris cet après-midi. Devant 4000 sympathisants Renaissance. Parmi les thèmes évoqués, la sécurité, un pays où quand tu casses, tu répares, a lancé le candidat. Impossible accord qui se fait encore attendre. Donald Trump laisse planer le suspense pour une signature ou non d'un accord avec l'Iran. Les États-Unis qui soufflent le chaud et le froid, assurant être tout à fait capables de reprendre la guerre si aucun accord n'est signé. Et puis, on termine avec un mot de tennis. Diane Paris qualifiée pour les huitièmes de finale de Roland-Garros. La seule française encore en lice a battu l'américaine Amanda Anisimova au super tie-break lors du troisième tour. Voilà pour l'actualité. Très bonne soirée à tous.
0: 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C'est le week-end, c'est Pyrénées FM. Je suis ravi de vous accompagner partout. Chez nous, on est là ensemble à Foix 97.1. On sera en direct demain ensemble, je vous le rappelle. Sur les allées de Vilotte, à Font-Romeu et à Pyrénées 2000, c'est 105.6 pour nous retrouver. À Axat, 94.4. À Axat, c'est là où nous irons dans quelques minutes. Sinon, la météo, Julien Lib et Bruno Mars sur Pyrénées FM.

Et pour la météo, quelques gouttes localisées sur nos montagnes en ce moment, mais sinon du soleil partout. Demain, le soleil va briller sur les plaines avec un peu plus de nuages déjà le matin sur nos montagnes. Des nuages qui donneront parfois des averses de pluie et même des orages, entre autres des orages possibles demain après-midi. Entre la Cerdagne et le Conflent, quelques gouttes et des températures un peu plus agréables. Demain, il fera pour notre fête à Foix, la fête du Tour, au maximum 27 degrés à Foix et partout dans la Barguillère. Demain, nous aurons entre 19 et 31 degrés à Carcassonne et à La Valette. En montagne, demain, on prévoit entre 11 et 22 degrés au pied des pistes de Font-Romeu et de Pyrénées 2000. 29 degrés demain au maximum sur Belle-Pêche et Pamiers.

0: Serge Gainsbourg sur Pyrénées FM, je vous accompagne à Axat, hein, vous le savez, sur le 94.4. Axat avec les gorges de la Pierre-Lys en direction de Quillan, les gorges de Saint-Georges en direction du Donnezan et de Gesse. Si vous allez au col de Jao, vous passez par là aussi, hein, pour ensuite rejoindre le Conflans. Ça tourne, c'est des petites routes, mais c'est une belle route pour vous balader. Puis si vous voulez rejoindre Perpignan, hop, vous empruntez la route du Fenouillède. C'est vraiment chouette, on est en train de préparer, je pense, les canoës et kayaks, hein, pour l'été. Il y a déjà peut-être quelques descentes qui ont été faites, pas mal de descentes donc dans les gorges de la Pierre-Lys. C'est magnifique et c'est une belle activité pour pas mal de monde ici à Axat. Vous restez avec nous, Shakira sinon dans un instant, et Stromae sur Pyrénées FM.
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0: Shakira et Zo sur Pyrénées FM. Et le retour sur l'info, Claire Viva Pro.
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2: Bonjour à toutes et à tous. Comme tous les week-ends, on revient sur les informations de la semaine. Le projet de ligne à grande vitesse, d'abord entre Perpignan et Montpellier, continue de susciter des débats dans les Pyrénées-Orientales. Le parti PCF 66 défend notamment une LGV dite mixte, capable d'accueillir à la fois des trains de voyageurs et de marchandises pour réduire le trafic routier et les émissions de CO2. Il propose aussi un tracé alternatif passant par les Corbières et un contournement de Perpignan pour éviter la saturation de la gare. Pour le parti, l'enjeu est aussi d'améliorer rapidement les trains du quotidien pour désengorger les routes et renforcer les mobilités de la région. Toujours sur les rails, cette fois dans l'Aude, une réunion publique est à venir autour du projet de réouverture de la ligne ferroviaire Limoux-Quillan. Elle se tiendra mercredi prochain à 18h30 à la salle des fêtes d'Alette-les-Bains. Au programme, présentation de l'expertise menée par SNCF Réseau sur ce dossier qui suscite, on le rappelle, des attentes locales autour de la desserte et de la mobilité sur le territoire audois. Partons maintenant à Tarbes, où jeudi prochain, le 4e salon des communes et intercommunalités des Hautes-Pyrénées se tiendra au parc des expos de Tarbes. Un rendez-vous qui réunira élus, services de l'État et entreprises pour présenter des solutions destinées aux collectivités locales. Un temps fort de la journée sera aussi la remise du trophée de l'innovation qui mettra en avant des entreprises du territoire. Et puis enfin, on part en Ariège à Tarascon, où une nouvelle enseigne bouscule les codes de la consommation locale. Les Ruchetons, un coffee shop pas comme les autres, entièrement pensé autour des produits de la ruche. Miel, hydromel, pain d'épices ou encore snacks artisanaux. Ce lieu hybride s'articule autour d'une boutique café. Portée par une coopérative de 6 apiculteurs, le projet défend une idée forte, celle du juste prix pour les producteurs comme pour les consommateurs. Une initiative qui pourrait bien essaimer au-delà de l'Occitanie. Article à retrouver en ligne sur pyrénéesfm.com de Stéphanie Leborne. Bon week-end à vous sur Pyrénées FM.

0: Francis Cabrel sur Pyrénées FM tout à l'heure, dans moins d'un quart d'heure, le détail de l'actu sur Roland-Garros. On en parle aussi maintenant, mais pas que. L'actu sport du soir, bonsoir.
1: Bonsoir à tous. Le PSG va-t-il devenir la première équipe française à remporter deux fois la Ligue des Champions? Diane Paris qualifiée pour les huitièmes de finale à Roland-Garros. Et puis le rugby et l'avant-dernière journée de Top 14. Le PSG va-t-il soulever la coupe aux grandes oreilles pour la deuxième fois d'affilée? Finale de la Ligue des Champions ce soir. Le PSG affronte Arsenal à Budapest. Dispositif de sécurité XXL à Paris. 8000 policiers et gendarmes mobilisés par crainte de débordement comme l'année dernière. En cas de victoire, les joueurs parisiens défileront demain sur le Champ de Mars. De l'autre côté de la Manche, Liverpool décide de renvoyer son entraîneur Arne Slot après deux saisons. Champion d'Angleterre l'an dernier, les Reds viennent de terminer cinquième de Première Ligue. Direction Roland-Garros maintenant, où la Française Diane Paris atteint pour la première fois de sa carrière les huitièmes de finale. Victoire contre l'Américaine Amanda Anisimova. Même chose pour Naomi Osaka qui atteint les huitièmes de finale du tournoi pour la première fois là aussi. Elle a battu son adversaire américain. Après presque 3 heures de jeu, la japonaise affrontera en 8e de finale Arina Sabalenka. La numéro 1 mondiale a dominé Daria Kasatkina en 2-7. À suivre aussi le match de Félix Auger-Aliassime contre Brandon Nakashima en session de nuit. Du rugby et la 25e journée de Top 14, avant-dernière de la saison régulière. Victoire de Toulouse à domicile contre Lyon 39-31. La Rochelle s'impose à Montauban 71-15. Perpignan a battu Castres 29-27. Défaite de Bayonne contre le Stade français 38-21. À 21h15 ce soir, Montpellier reçoit Pau. Et puis les épreuves de glace des JO 2030 n'auront pas lieu à Nice mais à Lyon. La décision a été actée hier et fait des remous côté politique. Le président de la région Sud s'en prend au maire de Nice, Éric Ciotti, dans un courrier envoyé aujourd'hui. Renaud Muselier regrette une perte de rayonnement. Le maire de Nice, lui, évoque des manœuvres et des pressions. Éric Ciotti s'était opposé à l'organisation des épreuves de glace dans sa ville. Bonne soirée à tous.
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0: C'était Taylor Swift à l'instant sur Pyrénées FM à 19h, la grande bodega Pyrénées FM. Et d'abord tout sur Roland Garros. Bonsoir.
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2: Bonsoir, la Française Diane Paris atteint pour la première fois de sa carrière les huitièmes de finale de Roland-Garros. Victoire contre l'Américaine Amanda Anisimova. Même chose pour Naomi Osaka qui n'avait encore jamais atteint les huitièmes de finale du tournoi. Elle a battu son adversaire américaine après presque 3 heures de jeu. La Japonaise affrontera en huitièmes de finale Arina Sabalenka. La numéro 1 mondiale a dominé Daria Kasatkina en 2-7. Chez les hommes, Flavio Cobolli décroche son ticket pour les huitièmes de finale du tournoi. 14e joueur mondial, l'Italien a battu l'Américain Lerner Tien, 18e au classement mondial. Flavio Cobolli s'impose en 3-7. Et puis à suivre, le match de Félix Auger-Aliassime contre Brandon Nakashima en session de nuit. Tout ce qu'on sait pour le moment, c'est que le vainqueur de ce Roland-Garros sera un vainqueur inédit. Après le forfait de Carlos Alcaraz et l'élimination du numéro 1 mondial Yannick Sinner jeudi, une nouvelle tête est tombée. Novak Djokovic, triple vainqueur du tournoi, a été éliminé par Joao Fonseca de 20 ans son cadet. Le Brésilien retrouvera Casper Ruud en 8e de finale. Des 8e de finale que verra aussi Alexander Zverev. Le 3e mondial a disposé du Français Quentin Alice hier soir en 4-7. Avec l'élimination de Djokovic, l'Allemand fait désormais figure de favori dans sa partie de tableau. Enfin, notez qu'après la polémique concernant l'emplacement des panneaux publicitaires, ils ont été reculés sur les petits courts de Roland-Garros. Plusieurs joueurs et joueuses avaient chuté en se prenant les pieds dans la bâche ou dans un panneau publicitaire posé au fond du cours.
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0: Et l'info, Pierre ADFM, avec vous Axel Gambaracci, bonsoir.
1: Bonsoir à tous. La finale de la Ligue des Champions entre le PSG et Arsenal a débuté à 18h, mais depuis le début de journée, c'est un dispositif de sécurité XXL qui est en place à Paris en cas de victoire des Franciliens ce soir. 8000 policiers et gendarmes sont mobilisés dans l'agglomération pour éviter tout débordement. C'est près de deux fois plus que lors de la finale l'an dernier. Un homme abattu par des policiers en région parisienne cet après-midi, armé de deux couteaux. Il a tenté de charger des agents venus régler un différend de voisinage à Bobigny. Une enquête a été ouverte et confiée à l'IGP. La police des polices, a indiqué le parquet. Le président libanais et son premier ministre dénoncent les pratiques condamnables d'Israël et l'extension de ses attaques. Tsahal a de nouveau frappé le sud du Liban aujourd'hui, malgré des discussions entre les deux pays hier aux États-Unis et un cessez-le-feu théoriquement toujours en vigueur. Deux soldats libanais ont été gravement blessés. L'État hébreu indique de son côté cibler le groupe pro-iranien du Hezbollah. La force d'agir, ce sera le slogan de campagne de Gabriel Attal pour 2027. En meeting à Paris, le candidat Renaissance à la prochaine élection présidentielle a dévoilé son affiche à ses militants réunis au Parc des Expositions. « Je vous promets l'action et l'espoir », a notamment précisé l'ancien Premier ministre. 300 personnes ont manifesté dans les rues de Paris cet après-midi. Elles ont défilé contre les violences sexuelles visant les enfants et les femmes. Ces derniers mois, une vague d'affaires d'agressions sexuelles ou de viols sur mineurs ont été révélées, notamment dans le périscolaire parisien. Les sports et direction d'abord la terre battue de Roland-Garros où l'on aura une Française en huitième de finale. Dernière tricolore en lice sur le tableau féminin, Diane Paris s'est offerte l'américaine Amanda Anisimova, numéro 6 mondiale. C'est la première fois de sa carrière que la jeune niçoise disputera un huitième porte d'Auteuil. Et puis un mot de cyclisme pour finir, c'est quasiment fait pour Jonas Vingegaard. Le Danois a remporté en solitaire l'avant-dernière étape du Tour d'Italie cet après-midi et devrait, sauf catastrophe, remporter son tout premier Giro de sa carrière demain. Excellente soirée à tous.
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0: La grande Bodega Pyrénées FM jusqu'à 1h du matin, comme tous les vendredis et samedis soirs, 30 mai 2026, avec vous pour passer cette belle soirée. Vous avez préparé les cocktails de fruits rouges? Très bien. Alors moi, je vous accompagne, vous poussez les tables. Il y a Émile et Images dans un instant. Et là, c'est Ottawa. T'es OK? 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C'est sur Pyrénées FM.

0: touché d'eau, on écoute la Bodega sur Pyrénées FM.
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0: Et vous avez raison de passer cette soirée avec nous, comme ça jusqu'à 1h du matin. Où que vous soyez, on est là, à Tarascon-sur-Ariège jusqu'à Carcassonne, de Limoux à Pamiers, de Haute-Rive à Prades ou encore ici à Font-Romeu, jusqu'à Belle-Pêche, hein, avec vos messages bien sûr. Tous les tubes que vous aimez, les années 70, 80, 90, la disco, la tino, la Bodega sur Pyrénées FM. Je vous accompagne jusqu'à 1h du matin.
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0: C'est une bonne soirée avec nous sur Pyrénées
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0: Bonne soirée, bonne nuit, comme vous voulez. C'est la Bodega sur Pyrénées FM avec les messages qu'on reçoit ici à la radio. Nous, on est là. On est là, on assure. Oui, et vous aussi, vous assurez. Hein. Vous nous laissez plein de messages et ça fait plaisir de vous accompagner peut-être sur la route en ce moment entre Castelnaudary et Carcassonne. Sur la route, ici dans les gorges de la Pierre-Lys, à Tarascon, en direction de la vallée du Vic-de-Sault, en Conflans. Dans les villages du Madre, on est là, c'est Pyrénées FM, c'est la Bodega et c'est jusqu'à 1h du matin, ne changez rien.
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0: Et ah, c'est la bodega.
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0: Et de l'ambiance, hein, dans le studio de la radio, sur Pyrénées FM, tous les vendredis et les samedis soirs. C'est la bodega, on passe cette belle soirée ensemble avec vous, bien sûr, si vous nous laissez vos petits messages. Hein. On les lit, tous les messages sont lus, hein, forcément, sur le Facebook de la radio, sur l'Instagram, au standard également, au 05 61 44 4x0, avec du latino, du disco, des années 80, tout ce qu'il faut pour passer une bonne soirée. C'est Pyrénées FM, c'est la bodega.
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1: Hi-ha, et quelle joie de passer ce week-end avec vous. C'est la Bodega sur Pyrénées FM avec les messages que vous nous laissez bien sûr sur les réseaux sociaux, le Facebook, l'Instagram et aussi au standard hein, 05 61 44 4x0. La Bodega pour vous accompagner sur Pyrénées FM et pour bouger, c'est jusqu'à 1h du matin.
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0: je vois que tout le monde
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0: Et vous êtes de plus en plus nombreux et nombreuses à nous écouter ici dans la Bodega sur Pyrénées FM. Ça nous fait plaisir, hein, les vendredis, les samedis soirs entre 19h et 1h du matin pour passer un grand et beau week-end. Tous ensemble, n'oubliez pas également la petite Bodega. C'est du lundi au jeudi entre 19h et 20h. On continue en musique avec rien que du bon, du disco, du latino, des années 80. C'est Pyrénées FM. C'est la Bodega jusqu'à 1h du matin.
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1: Plus on est de fous, plus on en profite hein, dans la Bodega sur Pyrénées FM. Si vous voyez les voisins en train de chanter ou de danser, c'est normal, ils font comme vous. Hein. Ils écoutent la Bodega tous les vendredis, les samedis soirs, 19h-1h du matin. La petite Bodega en semaine, c'est du lundi au jeudi entre 19h et 20h. Bien, tout est devant moi, la platine, les CD, les tubes pour vous faire danser. Vous êtes prêts? C'est la Bodega, ça continue. Et c'est sur Pyrénées FM jusqu'à 1h du matin.
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0: C'est la grande Bodega jusqu'à 1h du matin sur Pyrénées
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0: 1h du matin, on est là. Et dans un instant, j'ai pour vous Ricky et Poveri et aussi Cool and the Gang sur Pyrénées FM.
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1: Bonsoir à tous, le PSG est à nouveau champion d'Europe. Les coéquipiers d'Ousmane Dembélé se sont imposés au tir au but face à Arsenal et conservent donc leur titre en Ligue des Champions. Un exploit jamais vu dans l'histoire du foot français et qui n'avait été réalisé qu'une seule fois au XXIe siècle. Un titre qui donne lieu à de multiples scènes de liesse à Paris bien sûr, mais aussi dans plusieurs autres grandes villes en France où les sympathisants du PSG se rassemblent. 22 000 forces de l'ordre sont mobilisées, dont 8 000 rien que dans l'agglomération parisienne, où la situation se tend dans certains secteurs. Plusieurs interpellations ont eu lieu, des abribus, conteneurs, vélos et véhicules ont été incendiés. Plus de 20 000 personnes sont présentes rien que sur les Champs-Élysées. Le ministre de l'Intérieur est en lien avec le préfet de police et suit attentivement la situation, a fait savoir l'entourage de Laurent Nunez. Des incidents relevés aussi dans d'autres grandes villes en France, en marge de ces célébrations, comme à Agen.

dans le Lot-et-Garonne, mais aussi à Grenoble, dans l'Isère, où des magasins ont été pillés, des mortiers d'artifice tirés et des terrasses évacuées en urgence, selon le Dauphiné libéré. Dans le reste de l'actualité, le président libanais et son premier ministre dénoncent les pratiques condamnables d'Israël et l'extension de ses attaques. Tsahal a de nouveau frappé au sud du Liban ce samedi, malgré des discussions entre les deux pays aux États-Unis et un cessez-le-feu théoriquement toujours en vigueur. Deux soldats libanais ont été gravement blessés. L'État hébreu indique de son côté cibler le groupe pro-iranien du Hezbollah. Le directeur général de l'OMS est en Ituri, épicentre de l'épidémie d'Ebola qui frappe le pays. Le numéro 1 de l'Organisation mondiale de la santé doit rencontrer des dirigeants et comprendre comment s'organise la lutte contre le virus qui a déjà tué au moins 246 personnes selon des bilans probablement sous-évalués. Et puis le tennis, Diane Paris a validé ce samedi son ticket pour les 8e de finale de Roland-Garros en s'offrant le scalp de la numéro 6 mondiale, Amanda Anisimova. C'est la première fois de sa carrière qu'elle atteint ce stade de la compétition porte d'Auteuil. Bonne soirée à tous. 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
1: Bonsoir à tous. Ils l'ont fait. Les joueurs du Paris Saint-Germain conservent leur titre. Le PSG a remporté la Ligue des Champions ce samedi soir. Victoire néanmoins plus difficile que l'an dernier, obtenue au tir au but après un match nul un partout après prolongation. C'est la deuxième fois seulement au XXIe siècle qu'un club réussit à soulever la coupe aux grandes oreilles deux fois d'affilée. Au coup de sifflet final, difficile de trouver les mots pour l'attaquant parisien Désiré Doué au micro d'M6. Écoutez.
2: J'ai pas les mots, je sais pas quoi faire. La première, c'était exceptionnel, mais on avait cette envie plus que tout d'aller chercher la deuxième et d'écrire l'histoire, encore une fois, de rentrer dans la légende. C'est ce qu'on a fait. Regardez, tout ça c'est nos supporters, tout ça c'est nos familles, c'est nos frères, c'est nos sœurs. On les remercie parce que toute la saison ils sont là. Depuis que le Paris Saint-Germain il existe, ils sont là, ils nous poussent dans les moments difficiles, dans les bons moments, et ce soir on les remercie. J'aime trop ce club et c'est pas fini. La deuxième, elle est là et on va continuer à bosser et on ira chercher la troisième.
1: Paris devient donc le seul club français à avoir gagné deux Ligues des Champions. Une nouvelle étoile brille sur Paris, indique Emmanuel Macron sur X. Et forcément, dans les rues de la capitale, les fans sont nombreux pour fêter ce nouveau titre.